premier sur le rap. 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On est reparti. Nouvelle heure de son avec PLK qui a choisi Skyrock. Là, il est en tournée dans toute la France. On l'écoute avec Pocahontas. Naika arrive aussi avec One Track Mind. Et le son de Oxlade à venir avec Kulosa sur Skyrock. Let's go.

Le son de Shakira sur Skyrock, Shakira avec Burna Boy, c'était Die Die. Salut Ezio Auditore qui est connecté. Salut à toi Ezio Auditore, fidèle auditeur de Skyrock. Il y a Sarah aussi qui dit une dédicace pour mes amis routières de nuit, de Sarah la routière de nuit. Bisous Aïd, bah, c'est gentil. Bisous à toi, bisous à vous tous à l'écoute de Skyrock. Le message est passé. Et le son continue avec Michael Jackson maintenant. Voici Billie Jean sur Skyrock. Juste après Aya Nakamura, la rafleuse, c'est Sexy Nana et Florida en souvenir avec Low sur Skyrock.

0: Boyer, salut à Philo, là, qui est connecté à l'écoute de Sky, le son continue avec Leto. Pineapple, ça arrive.
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0: Ouais, c'est normal, c'est le week-end qui approche dans quelques heures. Force à vous si vous êtes en direct du taf en ce moment. Je vous envoie un maximum de force. Avec Mabel aussi qui arrive. Don't call me up. On se fait ça sur Sky.
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Extrait du tout premier album de Gims, quand il a décidé d'arrêter avec la section d'assaut. C'est son album qui s'appelle Subliminal, La Face Cachée. On vient d'écouter Zombie, grand classique de Gims sur Skyrock. Il est pratiquement 3h du mat. 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On est reparti à 3h du mat. C'est Wahid. Bien content d'être avec vous là sur Sky. Avec une nouvelle heure de son là qu'on démarre ensemble. C'est Gambi pour débuter. Gambi avec René Coavilla. Ariana Grande aussi arrive. Et le son de Pofu avec Deathbed sur Skyrock.

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3h14 du mat. On est en direct sur Skyrock, on est surtout premier sur le rap. C'est Ben PLG en nouveauté avec Mathilde. Le morceau s'appelle Histoire sans fin. Vous le découvrez sur Skyrock, c'est ce qu'on vient d'écouter à l'instant. À 3h14, dites-moi ce que vous faites actuellement, là maintenant tout de suite en écoutant Skyrock. J'ai envie de savoir si vous avez jamais envoyé de message, c'est le moment. Allez-y, vous chopez votre téléphone 41759 par SMS. Il y a l'application Skyrock aussi qui est gratuite. Si vous l'avez pas, franchement téléchargez-la, elle est vachement cool et ça prend littéralement 2 secondes. 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Et on se dit que allez, d'ici 3h30, d'ici un petit quart d'heure, je lis tous vos messages en direct, ceux qui ne l'ont jamais fait. C'est le moment, vous voulez entendre votre message en direct sur Skyrock. Allez-y, application Skyrock, 41759, c'est les SMS. Elles sont continues, je vous gère tout ça avec Tiakola maintenant. Voici Mélo Décalé, juste après Justin Timberlake en souvenir avec Mirrors sur Sky.

0: Le nouveau Jaja et Dinaz sur Skyrock, c'est Barack Obled qu'on vient d'écouter. J'espère que la nuit se passe bien sur Sky. Bon courage si vous êtes en plein taf. On est vendredi aujourd'hui, vendredi 25 septembre. Plus que quelques heures avant le week-end. 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Et salut à vous qui êtes connectés sur l'appli aussi. Il y a Miss qui dit j'arrive pas à dormir, je vous écoute. Bah t'as bien raison, franchement. Il y en a un qui arrive pas à dormir.
1: Je suis là, je suis venu direct. Rejoins-nous aussi.
0: Il y en a un aussi dans l'équipe de Sky qui arrive pas à dormir, c'est Karim. Ouais. Ça va Karim?
1: Ça va, ouais, j'arrive pas à dormir, je suis venu te voir.
0: Donc il est venu me voir, il est sympa Karim.
1: Voilà, donc n'hésitez pas aussi, vous pouvez venir.
0: Bah tu seras pas en retard pour le morning, ça c'est sûr.
1: C'est certain.
0: Ah bah oui, là impossible. Morning de Diffoul tout à l'heure avec Karim et toute l'équipe Diffoul, tout le monde, 18 000 balles à choper comme je le disais. Il y a la folle du 26 aussi qui fait un petit coucou de la boulangerie. Un mec ou une meuf qui dit coucou, je bosse, je vais bosser. Tu te reconnaîtras, t'as pas laissé ton prénom mais c'est pas grave. Et Raven aussi, direction le taf, bonne journée.

0: Jungeli sur Skyrock en souvenir, c'était Petit Génie avec Imenes, avec Alonso, Abou de Beng, Lossa. C'est ce qu'on va écouter à l'instant sur Skyrock. 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Salut à Polo le boulanger qui est connecté du côté de Besnay dans le 03. Mauvais Joe arrive avec un extrait de l'Undertaker partie 2, c'est son dernier album découvert dans Planet Rap sur Sky, on écoute Pilé. Et Lil Nas X arrive avec Industry Baby sur Skyrock, c'est juste après ça.
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0: dans moins d'une heure, c'est le morning de Diffoul aussi, que vous allez retrouver. Morning à 18 000 euros ce matin, ça va être un truc de ouf, ça tombe avant 9h30. Et avant tout ça, c'est le morning best, tous les meilleurs moments du morning de Diffoul. Ça se passe avec Tim, ça va Tim?
1: Et ça va et toi Wahid?
0: Ouais, tranquille.
1: La forme, tout va bien?
0: Ouais, bah écoute, tout va bien.
1: 5h05, on est là tranquillement, on va démarrer ce vendredi. C'est vrai, tu le disais, un peu particulier. Hein.
0: Ah oui, c'est...
1: Un vendredi qui va coûter cher à Skyrock, hein, 18 000 euros quand même. On ne sait pas si on sera payé à la fin du mois, je vous le dis.
0: Ah bah, j'espère bien.
1: J'ai calculé, ça fait quand même 1500 euros par mois pendant un an.
0: Ouais, c'est pas mal.
1: Ah, c'est plus que pas mal, c'est
0: tranquille,
1: énorme.
0: T'es à la maison, tu fais rien pendant un an.
1: T'as un salaire pour écouter Skyrock, c'est magnifique.
0: Ouais, ça c'est bien, ça vaut le coup, franchement.
1: Wade, on te retrouve ce week-end, dimanche matin.
0: Ouais, je serai là dimanche matin à 6h.
1: Eh ben, dimanche.
0: Salut, Tim.
1: Ciao, bisous.
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1: Et Malady, c'est parfait là pour démarrer la journée. On va écouter Mauvais Joe pour s'ambiancer, pour terminer la semaine aussi. Bah oui. Mauvais Joe arrive avec Malady sur Skyrock. Et juste avant ce 25 septembre 2026, on pense sur la météo. Bah, il y aura du soleil pour toute la France, même si ce matin, on aura un peu de grisaille matinale sur le nord de la Bretagne et la côte basque. Le vent va souffler près de la Méditerranée. Il y aura quelques nuages qui sont attendus en Corse aussi. Et pour les températures au max de la journée, on attend 21 degrés à Brest, 24 à Biarritz et Cherbourg, 25 à Nancy et Strasbourg, 27 degrés attendus à Nice et Dijon, 28 à Lyon et Lille, 29 à Paris, Clermont-Ferrand, Rennes et Marseille, 30 à Nantes, Bordeaux et Ajaccio, 31 degrés à Tours, 32 à Toulouse et 33 degrés à Perpignan et Limoges. Voilà pour votre météo pour aujourd'hui. 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Et puis vous pouvez aussi tenter la méthode que Romano va nous donner dans les conseils pas chers juste après Mauvais Joe sur Skyrock. Voici Malady à 5h06, on y va.

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Elle démarre bien puisqu'elle démarre avec Skyrock et avec Mauvais Jour. Mais écoutez, Maladie sur Sky, on est vendredi aujourd'hui, on est le 25 septembre 2026, 5h10, 7e en direct avec vous, 18 000 euros à gagner avant 9h30 ce matin. Vous auriez 18 par SMS au 720, voire 18 000 balles qu'on va rajouter en plus sur votre compte en banque. Ça va se passer dans le morning tout à l'heure et puis d'ici là, bon, on poursuit ensemble le morning best avec Tiakola qui va arriver, le nouveau Tiakola.

0: Bon, bon réveil sur Skyrock, Romano et les conseils pas chers de ce matin. Qu'est-ce qu'on fait pour avoir un week-end moins cher?
1: Le carburant, ça coûte cher.
0: C'est cher.
1: Ouais.
0: Donc, qu'est-ce qu'on fait pour l'essence ce matin?
1: Je vais aller demander de l'essence aux familles, je vais siphonner un peu le réservoir, comme ça, pas cher l'essence. Même gratuite, là, carrément.
0: Bah oui, pas cher, gratuite. Et c'est parti, on appelle.
2: Allez, vas-y, on y va.
0: Je pense que ça va faire plaisir aux gens de voler de l'essence. Certain.
2: On va voir, on va chez Bernard, là.
0: Allez, Bernard.
2: Allez, nanar.
0: Est-ce que Bernard va être généreux? Hein? Allez, Bernard.
3: Allô? Oui.
1: Oui, bonjour, comment ça va?
3: Oui, bien, et vous?
1: Ça va pas mal. Divoire, j'ai prévu de partir en week-end, là.
3: Ouais, et écoute, une arnaque, j'en ai ras le bol,
1: là. Non, mais y a pas d'arnaque, panique pas. J'ai venu siphonner du carburant sur ta bagnole, c'est tout. Y'a rien d'exceptionnel, hein.
3: Ah bah écoute, je t'emmerde, hein.
1: Ouais, tu me fais un café?
3: Oui, bien sûr, avec un petit... Hein, un petit eau de vie dedans, hein, avec un sucre, hein, bien sûr. Bien,
1: ouais,
3: non, mais je t'attends, mais avec plaisir.
1: Ah bah voilà.
3: Je suis
1: très content que tu m'accueilles de cette manière.
3: Et tu connais mon adresse?
1: Ouais, je la connais, ça va.
3: Ouais, bah vas-y, dis alors, balance.
1: Non, bah j'ai pas envie.
3: T'as pas envie, bah je t'emmerde.
1: Bah écoute, si tu veux, mais j'ai pas envie.
0: Hey. Et Bernard.
2: Bernard.
1: Bon, pas sympa, Bernard.
0: Café eau de vie, ça marche l'eau de vie dans la voiture, je suis pas sûr. Hein.
1: Non.
0: Non, ça marche pas.
1: Non.
0: Bon, café eau de vie, c'est déjà pas mal.
1: Ouais.
0: Ah, je t'emmerde.
1: Non, mais il y a de plus en plus de gens qui roulent à l'huile.
0: Oui, je sais.
2: Et le colza, ouais.
0: Ouais, je sais.
1: Ouais. Bon, a priori, c'est pas très bon pour le moteur.
0: Oui, puis pour le mec qui est derrière, le mec après, il sent la friture, c'est.
1: Bah, c'est sympa.
0: Bon, on a quelqu'un d'autre à appeler.
2: On a quelqu'un d'autre, ouais.
0: Parce que pour l'instant, on a café eau de vie, mais on veut de l'essence, nous, ce matin.
2: Allez, chez Cécile.
0: Cécile.
4: Oui.
1: Oui, bonjour monsieur, vous allez bien?
4: Non.
1: Ah, bah, ça tombe mal. Bon, dites voir, je vous explique. Je pars en week-end là et il me faudrait de l'essence. Est-ce que je peux venir en siphonner quelques litres sur ta voiture?
4: Oui, pas de souci.
1: C'est Cécile?
4: Oui.
1: Tu as une belle voix, Cécile. Je pense que ça va très bien se passer entre nous deux ce matin. J'ai l'impression qu'il y a un feeling.
4: Pas de problème.
1: Il y a de l'électricité. Donc j'arrive dans 5 minutes. Tu pompes le tuyau pour l'essence, bien sûr. Hein. Et donc, on transvase de ton véhicule au mien.
4: Aucun problème.
1: T'as combien de litres dans ton véhicule, Cécile?
4: 100 litres.
1: 100 litres? Oh, bah dis donc, c'est gentil, Cécile. Il faudra que tu pompes beaucoup, Cécile.
4: Ah ouais, je pompe bien.
1: Ah bah, si tu pompes bien, c'est parfait, Cécile. T'as toujours cette voix-là?
4: Oui.
1: C'est très excitant, tu sais.
4: Ah oui, je sais, on me l'a déjà dit.
1: Je sais, c'est électrique entre nous deux, Cécile.
0: Comme les voitures.
4: Ah, carrément.
1: Je pense qu'après, ça va se finir au lit, Cécile. Il n'y a pas le choix. Hein.
0: Ça.
4: Oh non, ça va commencer.
1: Ah, on commence par le lit et après, tu pompes le tuyau, quoi.
4: Voilà.
1: Bon, bah, c'est parfait. Bah, je suis là dans 10 minutes, Cécile.
4: Ouais, dépêche-toi.
1: Tu te mets des petits dessous sexy?
0: Ah, bah.
4: Comme d'hab.
1: T'as quoi à mettre?
4: Oh, de tout, de tout.
1: Mais ce qu'il y a de plus sexy, hein.
4: Ok.
1: Pour compenser la voix, parce que j'ai un peu de mal. Bon, ben je te dis à dans 10 minutes.
4: Pas de problème.
1: Bisous, ma Cécile.
2: Bisous.
4: Dépêche-toi, bisous.
0: Bisous.
1: Bisous.
0: C'est vrai qu'elle a une voix, Cécile.
1: Ah ouais.
0: Bisous, bisous.
2: Bisous, bisous.
0: Elle a une voix magnifique, cette Cécile.
2: Sexy. Ah ouais,
1: c'est vrai.
2: Ah,
1: c'est franchement Cécile. Très féminine.
0: Je pense que c'est sexy, Cécile.
2: Bien sûr.
5: C'est elle, la Vatican.
0: Une des voix les plus.
1: C'est possible.
0: Une des voix les plus sensuelles.

On est, salut tout le monde, on est vendredi, bienvenue sur Skyrock. Il est 5h20, cette nouvelle journée on la démarre ensemble. Et on va jouer tous ensemble à Radin ou Paradin ce matin. Difool va nous donner des noms de stars. Vous allez devoir dire Radin ou Paradin. Alors je vous le dis, vous êtes surpris en plus de ça. Ouais, il y en a, on s'y attendait pas pourtant, bien Radin. On en parle sur Skyrock juste après Bad Bunny, c'est parti. Voici Noé Bayrol sur Skyrock.

0: Le portoricain Bad Bunny sur Skyrock, vous l'écoutez, Nueva York à 5h24. On est vendredi aujourd'hui. Bon, démarrage du week-end dans quelques heures, mais juste avant, on va démarrer la journée avec tous les meilleurs moments du morning de Default. Vous restez bien dans le coin, on va faire péter la banque comme tous les jours. Et ce matin, on va jouer avec les records du monde. Prenez votre appli Skyrock. Vous allez jouer avec nous en faisant péter la banque, mais vous allez aussi jouer avec nous à Radin ou Paradin maintenant sur Sky. On y va.
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2: Radin, Paradin, les stars, Radin, Paradin. Tiens, Aya Nakamura, Radin ou Paradin?
0: Moi, je pense pas, tu vois.
2: T'as pas vu l'info sur les réseaux?
0: Non, du tout. Non, ah, parce qu'elle est Radin.
2: Non, non, elle est Paradin. Non, elle est Paradin. Aya Nakamura est généreuse. C'est une sexy nana généreuse.
0: Ouais.
2: Elle a filé 500 euros à un SDF dans une station service.
0: Ah bien?
2: Et ouais.
0: Elle est gentille, ouais.
2: Mais alors, lui, il a cru, ce qui est marrant, hein, c'est qu'il a cru qu'elle se moquait de lui avec un faux billet et il lui a redonné les 500 euros. Après, je sais pas si elle a insisté pour qu'il les récupère vraiment.
0: Ouais.
2: 500 euros, hé, hey, gentil, Aya. Bah,
0: tout le monde le fait pas, donc c'est bien, ouais.
2: Tu es vraiment une sexy nana. Ah, est-ce que vous le reconnaissez, lui? Ah, écoutez bien cette voix.
3: Bonjour, c'est Zlatan. Merci,
0: bah oui. Skyrock. Je pense que c'est Mbappé.
2: Et non, ce n'est pas Kylian Mbappé.
0: Ah mince alors.
2: Et non, c'est Zlatan, ouais, Zlatan Ibrahimovic.
3: Merci, Skyrock.
2: Merci,
4: oh,
2: merci Zlatan. Est-ce que Zlatan est radin ou pas?
4: Oui.
2: Oui, il est radin.
0: Ouais, c'est ce que je voulais dire, ouais. Ouais,
2: quand,
0: aussi.
2: Quand il va au resto avec des amis, il se débrouille toujours pour quitter la table au moment de l'édition.
0: Ah, il est
4: c'est
0: fort.
4: Abusé quand même, le mec, il est riche.
0: Il est blindé, le mec.
2: Donc Zlatan, pouf, il se barre derrière et hop, c'est les autres qui payent. Eh oui, il rigole en plus. Merci Zlatan. Footballeur, le Neymar est-il radin ou paradin?
4: Bah, j'imagine que oui.
0: Non, moi je pense pas, tu vois. Vu les soirées qu'il fait avec tout le monde et tout, je pense qu'il est assez généreux.
2: Ouais, et bah tu t'es encore trompé, dis donc.
0: Eh ben nickel.
2: Eh ouais.
0: Promis sur l'info ce matin.
2: Il est radin, il est très radin. Il y a plusieurs employés qui ont expliqué qu'il avait toujours des problèmes au moment où il doit les payer.
4: Ouais.
2: Des problèmes, des retards de paiement, tout ça. C'est un gros radin. Il a tous les défauts, lui, c'est ouf.
0: Ouais.
4: C'est clair.
2: Bon, on va passer à Joule maintenant.
0: Allez.
5: On m'appelle Lovni.
2: Radin ou Paradin?
4: Paradin.
2: Paradin. Il a fait plusieurs affaires à lui pour une vente aux enchères, pour que la somme puisse aller à des hôpitaux. Il est trop gentil.
0: Ouais,
2: il est
0: gentil.
2: Il est gentil. Ah, il y avait Usher aussi. C'est pour les enfants, oui. Usher, on peut remettre DJ Golos Falling in Love, j'aime bien ça.
0: Juste au-dessus.
2: Ah non, ça c'est. On peut mettre DJ Golos Falling in Love pour
0: on
2: faire
0: peut le
2: plaisir.
0: Mettre,
2: allez,
0: vas-y, vas-y.
2: On se fait plaisir. DJ Golos Falling in Love, c'est pour vous. Radin ou pas radin, cher?
0: Gros radin, non?
2: Ouais, c'est un gros radin.
0: Ah ouais?
2: Quand on lui demande un pourboire, au lieu de laisser un pourboire, il propose au serveur de prendre une photo avec lui.
4: Ah ouais?
2: C'est super, ça. Non, nous allons faire un selfie. Voilà.
0: C'est mieux.
2: C'est une grosse radasse.
0: Bon, en vrai, il a raison. Hein.
2: J'ai qui d'autre? Rihanna, Radin, Paradin?
4: Paradin.
2: Paradin, elle est exceptionnelle. Elle demande carrément au serveur le pourboire qu'ils veulent avant de leur filer.
4: Ouais, c'est gentil.
0: Ah ouais? Bien.
2: 50 Cent, Radin, Paradin?
4: Paradin.
2: Paradin, 50 Cent, il a filé un pourboire de 30 000 $ au salarié d'un Burger King. Après avoir commandé au drive.
0: C'est bien.
2: Et tu, bon, rêves, ouais, de, tu rêves de les avoir à la maison.
0: Ouais, c'est, hein, sûr.
2: Et ils sont pas tous radins. Donc en fait, les footballeurs sont radins. CR7, radin ou paradin? Tiens, parle de footballeur.
4: Pas du tout radin.
2: 20 000 euros aux employés d'un hôtel en Grèce pendant ses vacances.
4: Ouais. Je crois que c'est celui qui donne le plus pour tous les associations et tout en général.
2: Et voilà, il est gentil.
0: C'est un bon, lui.
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On va écouter Naïka dans 20 secondes là avec One Track Mind. Et juste avant, on fait un point sur la météo. Et bah, la bonne nouvelle, c'est qu'il y aura du soleil pour toute la France, même si ce matin on aura un peu de grisaille matinale sur le nord de la Bretagne et la côte basque. Le vent va souffler près de la Méditerranée et il y aura quelques nuages attendus en Corse aussi. Pour les températures au max de la journée, on attend 21 degrés à Brest, 24 à Biarritz et Cherbourg, 25 degrés à Nancy et Strasbourg, 27 à Nice et Dijon, 28 degrés

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1: 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Elle est pour vous. Elle est pour Coralie en direct de Strasbourg. Salut Coco.
2: Salut, ça va?
1: Ça va bien Strasbourg.
3: Salut, ouais, Coralie.
1: Tout va bien Coralie?
2: Salut. Ouais, ça va et vous?
1: Je te présente, bon, ça va super. Je te présente Walid du 43 qui est en direct lui aussi. Salut Walid.
4: Salut, bonjour tout le monde. Bonjour
3: Walid. Salut, salut, salut, salut
1: Walid. Bonjour Walid. Faites-vous un bisou tous les deux.
3: Un petit bisou.
4: Bisous, bisous.
1: C'est bien. On va parler du nouveau Guinness Book avec des nouveaux records qui arrivent dans le Guinness Book. Ouais. On va jouer avec ces records. Je vous pose une question, vous répondez 50 euros par bonne réponse. Et le plus proche ou la plus proche de la bonne réponse gagne 50 euros. Vous avez envie de gagner plein d'argent?
5: Oh oui.
3: Oui?
6: Oui, non.
3: Oui. Oui ou pas?
1: J'en ai plein pour vous. Attention, vous avez des pieds?
5: Oui.
1: Est-ce que vous avez des mains, Walid et Coralie?
2: Oui.
4: Oui.
1: Oui, c'est bien parce que vous allez pouvoir jouer avec l'homme. L'homme qui a les plus grands pieds du monde.
3: Ah.
1: Et il chausse du combien d'après vous?
2: 64.
1: 64 hein de pointure. Le mec, c'est pas des pieds qu'il a, c'est des palmes. Walid, tu proposes
4: 58.
1: Combien? 58. Le plus proche de la bonne réponse, c'est Walid. Mais c'est pas mal, hein. Vous êtes pas mal tous les deux, mais c'est 59. Il a des pieds, ça fait du 59.
5: T'imagines?
1: Vous faites du combien? T'as des petits pieds, Tim, toi, non?
3: Non, je fais du 45.
5: Oh
1: ah, c'est parce que t'as un gros corps, tu vois. Ouais. J'ai l'impression, en fait, les pieds, ils sont petits.
6: Ils doivent être larges, ces pieds.
1: Ouais,
3: j'ai les pieds larges, en plus, j'ai des gros pieds, ouais.
1: Tu fais du combien, Coralie, de pieds?
2: 41, 42, ça dépend.
1: Ah, t'es
3: pour une meuf, ouais, t'as des grands pieds.
1: J'espère que t'es pas complexé par tes pieds parce que sinon là t'en as pour ton argent ce matin.
2: Non, ça va.
1: Walid, tu fais de combien des pieds?
4: Alors moi, mes pieds, ils sont adaptables. Je fais du entre du 42 et 45.
1: Hein? T'as des pieds qui se dilatent?
6: Je peux comprendre, bah, ça dépend des pompes en fait.
4: Ça dépend de la chaussure en fait.
3: Ouais, c'est vrai.
1: Moi, je fais du 42 et demi.
5: Ah ouais?
3: Ouais, ça va.
1: Et Théo qui mesure 1m50, tu fais combien?
7: Je fais du 44, ouais.
1: T'as dit, aussi, c'était des palmes.
3: Ouais. Et le gars, il fait combien, t'as dit?
1: Le mec, il fait du 59.
3: Ouais. C'est pas si énorme que ça, parce que je crois que Wemby, c'est du genre 52, un truc comme ça. Ouais. Victor Wembanyama, le basketteur.
1: Ouais, mais il a déjà des pieds énormes. Hein.
3: Oui, ah, c'est énorme.
1: Du 59, c'est pas mal.
3: Il est pas loin du record, alors.
1: Bon, tiens, on parlait des pieds, on va parler des mains maintenant avec un autre record du nouveau Guinness Book. Le plus grand nombre de doigts aux mains et aux pieds. Il y a un mec, il a des doigts de partout.
3: C'est ça.
1: Combien il a de doigts? Walid.
4: Alors combien il a de doigts?
1: Oui,
3: enfin, tout,
4: la taille des doigts?
1: Non, combien il en a? Donc nous on en a en général, si on est normaux, on en a 20.
3: Ouais, en comptant les mains et les pieds.
1: Les mains et les pieds, ça nous en fait 20. Lui il en a combien?
4: Je sais pas, 23.
1: 23, tu dis combien Coralie?
2: 25.
1: 25, il en a 27.
5: Ah ouais,
1: putain, 27 doigts. Ouais. C'est pratique parce qu'il a des odeurs de rechange.
3: Ouais.
1: C'est comme une roue de secours que t'as dans la voiture.
6: Et puis s'il te met une claque, il te fait encore plus mal.
5: C'est vrai.
1: Ah bah oui, quand tu prends une baffe, tu dois avoir des marques partout. Hein. Ça fait 50 euros pour Coralie, on est à 50 partout. Le Guinness Book. Ah, on va passer à un truc assez fin, comme je l'aime. Nous allons parler ce matin, ça va beaucoup faire rire les enfants. Écoutez bien.
3: Ouais.
1: De paix. Yes. Le record du monde du paix le plus long du monde. Combien de temps a duré le paix le plus long du monde? Walid et Coralie. Coralie, tu dis combien?
2: Une minute.
1: Une minute. Et t'imagines un paix d'une minute?
5: Oh là là,
3: c'est
1: pas où.
3: C'est plus.
1: Je sais pas où il récupère tout le gaz. Walid, tu dis combien?
4: Moi, bon, j'irai 3 minutes.
1: 3 minutes.
3: 3 minutes.
1: Walid,
3: ouais. Non,
1: champion. Hein.
3: Ah ouais?
1: Ouais, 2 minutes 35.
5: Ah ouais,
6: c'est Rémi qui l'a fait.
1: Rémi, t'es champion du monde.
3: Faut croire.
1: 2 minutes. Et un pet de 2 minutes 35. Mais même un pet de 15 secondes, c'est horriblement
3: c'est
1: long.
3: Très
1: long.
5: Oui.
3: Et puis 15 secondes, je pense que j'ai déjà fait. Ou alors je suis pas très long.
6: 15 secondes.
3: Ouais, 10 secondes, ouais.
1: Ah, vous êtes des malades. T'as un record, Coralie, pour faire dans la finesse? On continue. Hein.
2: Je sais pas, 10 secondes peut-être.
1: Ah ouais, quand même.
3: Ouais. Ouais.
1: Et Walid?
4: Alors moi c'est des 2 secondes, 3 secondes, mais c'est en...
1: Ah c'est des petits,
3: c'est des bons.
1: Ah tu veux dire en mitraillette?
5: En mitraillette,
4: En mitraillette, voilà.
1: Comme ça, comme ça. Allez, le dernier. Ah, le plus grand nombre de fractures pour un seul homme. Le mec est cascadeur en moto. Il a eu un accident, combien il s'est cassé d'os? Combien de fractures? Walid?
3: En plusieurs fois, hein, dans toute sa vie. Hein.
6: Ah ok.
1: Ah oui.
4: Ah, dans toute sa vie?
1: Oui.
4: 64.
1: 64 fractures pour le cascadeur en moto. Coralie, tu dis combien?
2: 71.
1: Ah, t'es maline, tu dis juste un petit peu
3: maline,
1: au-dessus. Ah, elle est maline, elle a raison, ouais. T'as raison, Coralie. Tu gagnes 50 euros. Attention, le mec, c'est fait pendant toute sa vie 433 factures. Ouais. Ouais.
5: C'est pas lui qu'on appelle Monsieur Schkoumoun ?
1: Non, c'est pas le même. Monsieur Schkoumoun, c'est le mec qui a failli mourir 10 fois dans sa vie, mais qui est jamais mort.
6: Il
1: se fait rentrer dedans par une voiture.
6: Après, par un train, pareil.
1: Après, il sort de l'hôpital, et c'est un train qui se prend dans la gueule.
5: C'est fou, lui.
0: Après, il tombe de son toit.
1: Oui, voilà, il bricole, il tombe de son toit. 433 fractures.
5: Ah, okay. Pas mal.
1: Au livre des records. Eh bien, bravo, on est à combien là ?
3: On est à une égalité parfaite, 100 euros partout.
1: On fait que des égalités, ça aussi. Les garçons sont aussi forts que les filles. Bravo les filles, bravo Coralie, bravo les garçons, bravo Walid. Vous partez avec 100 balles chacun, et puis je vous offre en plus le mug du morning.
3: Allez.
1: On vous envoie à la maison.
2: Merci.
1: Des gros bisous.

Teddy Swims à l'instant sur Skyrock et à 11h moins le quart. Ne bougez pas, on va vite revenir dans quelques minutes. Le retour du son, ce sera avec Gambi et René Kaovila, ça arrive. Michael Jackson a écouté aussi avant.

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1: La seule chose à vous dire, c'est merci. 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
1: Eh bah, ben, écoute, ça tombe bien, vu que j'ai pris ma retraite. J'ai 40 ans, je suis déjà à la retraite.
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1: Ouais, tout à fait, ouais.
3: Ah, mais c'est les mecs de l'armée, Repenor.
2: Ah, bah, tôt. Alors on dit quoi? On dit repos, là, c'est ça?
1: Ah, bah, alors là, c'est rompé.
2: Rompé. Eh ben, 18 000 euros pour toi.
1: Ok, oh, bah, merci
3: parfait.
1: Beaucoup.
3: Bien joué, mec. C'est parfait.
1: Franchement, ratez-vous. Merci, vous êtes des tueurs, les gars. Tous les matins, je vous écoute avec mon fils en allant à l'école. Vous êtes des

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15: Skyrock à Lille, 94.3 avec une... C'est parti pour le point météo. Un très très belle météo cet après-midi sur la métropole lilloise avec un soleil qui va largement dominer. Le temps restera sec, il fera même très chaud pour la saison. Les températures qui vont monter jusqu'à 26 degrés. Pour demain matin, changement d'ambiance avec un ciel qui sera voilé à nuageux. Les températures en très nette baisse aux alentours de 13 degrés. Pour demain après-midi, les nuages resteront bien présents avec quelques éclaircies. Les températures comprise entre 20 et 24 degrés sur la métropole lilloise.
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Billie Jean, Michael Jackson à l'instant sur Skyrock. Il est 11h01, dans un peu moins d'une heure, vos dédicaces, tous vos messages à passer à l'antenne, c'est tous les jours entre midi et 16h, et on est reparti tout de suite pour une nouvelle heure de son ce vendredi matin. Pile, c'est Mauvais Joe qu'on va écouter maintenant, Naika juste après, et puis Vakra aussi avec la rafleuse. Nouveau son de Vakra, le morceau s'appelle Fille à Papa, et je vous ai sorti un classique, gros classique dans quelques minutes, Eminem, Dido, le morceau Stan, ça arrive.

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je passe morceau hein, d'Eminem Stan avec Dido sur Skyrock. C'est ce qu'on écoutait à 11h15. On va revenir avec celui qui repart en tournée dans toute la France avec Skyrock à partir du 2 octobre. C'est PLK avec

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Sicario, c'est le morceau de Timal à l'instant sur Skyrock à 11h30. Dans 30 minutes, vos dédicaces sur Skyrock. On va écouter aussi Niska dans un instant avec Mimi, notamment Mimi Cadès sur le morceau de Niska avec Little Boy. Ça arrive dans un instant sur Skyrock. Il y aura aussi un petit peu plus tard Ariana Grande avec At That I Made You Love Me sur Skyrock. Et là, c'est Bad Bunny maintenant avec Nueva Yol.

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15: 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On est à J-2, hein, Jaja et Dinaz qui seront en concert Skyrock. 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Ça tombe déjà pour Zacharia de Market Les Lilles, pour Chloé d'Avion. 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Ça sera dimanche à 18h à Gaillant Expo à Douai. Et les dernières invites à gagner cet après-midi, elles tombent entre midi et 16h dans l'émission des dédicaces.

Était avec toi le son d'Adèle Castillon sur Skyrock vendredi. J'espère que tout va bien. On va encore avoir un petit peu plus de 20 degrés cet après-midi, même 23, 24 hein, sur la métropole lilloise et sur le bassin minier. C'est Vincent, 4 heures de son avec les numéros 1, avec vos messages en direct, coup d'envoi de l'émission des dédicaces, la toute dernière de la semaine. Et puis cet après-midi, je vais vous offrir les dernières invites pour aller dimanche à Gaillant Expo à Douai à 18h pour le concert Skyrock de Jaja et Dinaz. Le premier son, la première dédicace pour aujourd'hui, c'est Mélo Décalé de Tiakola, Chris de Amand Artois. Le dédicace pour sa chérie Isa et ses enfants Ethan, Eloane et Oriane, Ben PLG derrière le Tourquinois, c'est Histoire sans fin, et Gims avec Mauvais Joe pour Vive la Monnaie sur Skyrock.

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0: Vive la monnaie, Gims sur Skyrock en duo avec Mauvais Joe. Premier sur les nouveautés, c'est Skyrock Baraco Blade. Maintenant, la toute nouvelle de Jaja et Dinaz. Jaja et Dinaz qui seront en concert Skyrock. Ça sera dimanche à Gaillant Expo à Douai. Je vais avoir les dernières invites à vous offrir dans le cours de l'après-midi. Et juste derrière, Wear Ono avec Hamza pour Maudit sur Skyrock.
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Skyrock, premier sur le rap, le gros Grété Warono avec Hamza, c'était maudit. Pineapple. Il y a les taux à écouter tout de suite. Dédicacé par Hamza de Lille pour Anis, Michael Jackson derrière avec Billie Jean. 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

René Kaouvia, c'est Gambi sur Skyrock. À Drocourisa, le dédicace pour ses enfants Enzo. Et Maëlys pose de midi, la toute dernière de la semaine. Le son de Skyrock en mode urban music non-stop avec One Track Mind de Neika. La franco-haïtienne pilée de Mauvais Joe et Drake également avec Hot Langling.

écoute Lang Ling de Drake sur Skyrock, en n'oubliant pas qu'il y a une émission entièrement consacrée aux classiques, hein. C'est Skyrock Classics, c'est dimanche sur Skyrock, ça sera avec Maxime entre 18h et 20h. On a Shakira maintenant avec Die Die, Shakira et Burna Boy, Maxime Danzin, le dédicace pour sa chérie Valentine, et Feu de Bois derrière le son de Damso sur Skyrock.

Miss Roubaix pour tous les motards du Roubaix Zoo, Tempimpala derrière avec Dracula. Et puis puisqu'on parle de concert Skyrock, un dimanche c'est Jaja et Dinaz qui débarquent en concert Skyrock du côté de Gaillant Expo à Douai. Ça tombe déjà pour Zacharia de Marquette-les-Lilles, pour Chloé d'Avion, et ça va retomber dans l'après-midi. Vous restez bien à l'écoute.

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11: On va parler rap et rap français maintenant sur Skyrock avec Medine le Havrais qui sera en concert le samedi 3 octobre prochain à partir de 20h sur la scène du théâtre Sébastopol de Lille. C'est plus qu'un concert, il y a un véritable show, il y aura plein d'artistes, il y aura des musiciens sur scène le samedi 3 octobre à partir de 20h sur la scène du théâtre Sébastopol de Lille. Le prix des places est compris entre 29 et 34 euros. Les réserves

sur Skyrock, le son de Tame Impala. Vous êtes tous les bienvenus, il est 1h de l'après-midi, c'est l'émission des dédicaces tous ensemble avec le gros son de Skyrock pour préparer le week-end sur la métropole lilloise, sur le bassin minier. Jaja et Dinaz, ça approche dimanche 18h, Gaillant Expo à Douai. J'aurai les dernières invites à vous offrir d'ici à 4h de l'après-midi. Là on se met Sexy Nana, Diana Kamura et la rafleuse, dédicacée pour Johanna, la choupette à Darmentière de la part de Maximilien. Culture derrière avec Méli Mello et Mauvais Joe, également avec Wayu sur Skyrock.

With You, Mauvais Joe sur Skyrock, extrait de son album qui s'appelle Undertaker 2, découvert chez Fred. Dans Planet Rap, on va basculer en mode lover maintenant sur Skyrock avec un artiste qui ne nous a pas du tout habitué à faire des sons de lover, comme quoi tout arrive. C'est Guy de Besbar maintenant, le titre Je pense à toi, et Niska juste après pour Allo Doudou sur Skyrock.

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0: Allô Doudou, Skyrock premier sur le rap, c'était le Charo Niska. Maladie, mauvais Joe. Mauvais Joe, le leader du triangle des Bermudes. Dédicacé par Eddie pour Ludivine de Cassel, Ariana Grande derrière avec That I Made Love You Me. 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

Mélo décalé, c'est Tiako sur Skyrock. Tiakola, le célèbre Ryan de Liévin qui le dédicace pour s'échapper, Pito et Gargamel, ses parents Malik et Angélique, ainsi que sa tortue Caroline. Et il la met toujours en dernière, sa frangine Lana. Skyrock premier sur les nouveautés. Alors attention, très important, il nous vient de Tourcoing. Ça fait une quinzaine d'années qu'il gravite dans la rap. Et il arrive au début de l'apogée de sa carrière. Il s'appelle Ben PLG le 2 octobre, c'est-à-dire la semaine prochaine. Il sort un album qui s'appelle L'Histoire sans fin. Il y aura notamment dans cet album un feat avec Orelsan. Il y a aussi un feat avec une chanteuse qui s'appelle Mathilde. Ben PSG et Mathilde, Histoire sans fin. Le titre que vous retrouvez maintenant, son de dingue derrière Nahir avec Vakra pour Piranha et Karol G avec Nicki Minaj également pour Tusa sur Skyrock.

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Karol G, la colombienne sur Skyrock avec Nicki Minaj, Tusa, le célèbre Mehdi Donc de Roubaix, de retour dans l'émission des dédicaces, dédicaces pour Laetitia et Christine, les vraies copines du rap français maintenant, l'argent sale de la rafleuse, et puis Bad Bunny derrière pour Nueva Yol sur Skyrock.

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Uber Skyrock, premier sur les nouveautés, c'est que Black avec Franglish et Mauvais Joe. Il est 2h de l'après-midi, on a un petit temps qui fait plaisir. Petit soleil tranquillou sur la métropole lilloise et sur le bassin minier. L'émission des dédicaces en live jusqu'à 2h de l'après-midi avec des invites à vous offrir pour aller voir Jaja et Dinaz. Hein, dimanche 18h, Gaillante Expo à Douai, l'événement musical de ce week-end dans le nord de la France. Je vais avoir des invites à vous offrir d'ici à 4h de l'après-midi. Laissez le son de Skyrock tourner, vous allez tout comprendre. Là, on est reparti pour une toute nouvelle heure de son avec Pineapple de Leto, Raphaël Delisle, le dédicace pour Hélène, sa maman qui fête ses 55 ans et qui en souhaite un bon anniversaire. Été avec toi derrière, c'est Adèle Castillon et la pétasse d'Aya Nakamura. Let's go.

0: Sébastien et pour toute l'équipe du Gamme Vert. Ça se passe du côté de Salty. On a Tame Impala derrière avec Dracula. Je vous rappelle que PLK débarque en concert. Vraiment, ça approche. 8, 9, 10 octobre. Les trois concerts sont complets. Ça sera avec Skyrock au Zénith de Lille. J'aurai des invites à vous offrir dès lundi et toute la semaine pro. Et dans moins d'une heure maintenant, je vous offre les dernières invites pour retrouver Jaja et Dinaz. Ça sera dimanche à 18h avec Skyrock sur la scène de Gaillant Expo à Douai.
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Sicario, c'est l'un des sons les plus streamés en France actuellement. Le son de Timbal, d'ailleurs numéro 1 du hit Skyrock. Va-t-il conserver la première place? Réponse dimanche matin avec Maxime, le hit Skyrock, le classement des sons les plus streamés en France. Tous les dimanches matins sur Skyrock, Timbal est dédicacé par Wendy pour toute la team de l'école Roger Salengro. Ça se passe du côté d'Armentières. Billie Jean, le son continue, c'est Michael Jackson, Mélo décalé de Tiakola et Will Smith également en souvenir avec Men in Black sur Skyrock.

Men in Black, Will Smith sur Skyrock. 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Avec Maxime, This is La Peste et Théodora, l'hymne découvert sur Skyrock, Mélodrama. Malvin de Mortagne du Nord, le dédicace pour sa chérie Flora, qu'il aime plus que tout. Tu es la meilleure, n'en doute jamais, c'est son message. Et Neika derrière pour One Track Mind sur Skyrock.

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9: 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Et
10: ça parle de rap et de rap français maintenant sur Skyrock avec Z, hein. Z du 13 bloc. Il avait fait ce titre-là, notamment Jauné avec Booba. Z du 13 bloc qui sera en concert, ça sera le vendredi 2 octobre prochain à partir de 20h du côté du Flot, hein, le centre régional des cultures urbaines de Lille. Le prix des places est à 25,20€ et les résas, c'est dans tous vos points habituels.

House sur Skyrock, le son rap français de Boost. On file du côté de Saï, Saï la Bourse, une dédicace de Timéo pour son parrain Kevin et pour sa chérie Coralie. C'est du son sur Skyrock, c'est Mauvais Joe maintenant avec Maladie. Le week-end qui approche, il y a un beau petit temps qui fait plaisir sur la métropole lilloise et sur le bassin minier. Mauvais Joe, Maladie, Ariana Grande, Zat, I Made Love You Me et puis René Kaobia de Gambie pour attaquer une toute nouvelle heure de son.

Jérém de Malo-les-Bains, le dédicace pour Charlotte et Yasmine. Culture derrière avec Méli Mélo et direction Gaillante Expo à Douai. 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

Dallas, les deux Bretons sur Skyrock, séminaire dédicacé par Scotty pour toute la team d'Heurefeu Sécurité. Ça se passe du côté de Rouvroy. On a un Tourquinois, écoutez maintenant sur Skyrock, Ben PLG. Ça fait une quinzaine d'années qu'il gravite dans le rap. Il a désormais 34 ans. Il arrive au début de l'apogée de sa carrière avec un album qui sort vendredi prochain qui s'appellera L'Histoire sans fin. Il y aura notamment dans cet album un feat avec Orelsan, Ben PLG maintenant avec Mathilde. Le titre Histoire sans fin, Tyke derrière le temps et Rihanna avec Jay-Z en classique pour Umbrella sur Skyrock.

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voilà, sur Skyrock, Rihanna et Jay-Z. 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Rihanna et Jay-Z avec Umbrella est dédicacé par Kevin Delens pour ses filles Juliette et Chloé ainsi que sa femme Delphine. Nono La Grinta, Love You, c'est maintenant le son qui continue avec Le Beau Temps et Bad Bunny aussi pour Nueva Yol.

0: Oui, c'est bien ça.
1: Bon, t'es chaud pour aller voir Dja Dja et Ninaz ?
0: Ah bah oui, je suis chaud.
1: Bah, j'espère bien que t'es chaud, j'espère que t'es chaud. Eux aussi, ils sont chauds, hein. Dja Dja et Ninaz, donc dimanche, 18h, leur premier de leurs trois concerts nordistes. Hein. Il y aura deux concerts également, 3 et 4 novembre, au Zénith de Lille. Et donc, le premier concert, ça sera dimanche à 18h, Gaillant Expo à Douai. Bah, Maxime, tu y seras avec la personne de ton choix, c'est gagné.
0: Eh bien, merci à vous. Merci à vous, Skyrock.
1: Et puis tu remercieras également Dja Dja et Ninaz parce que voilà, tu vas vivre un grand moment et tu vas t'en rappeler très très longtemps. Ok Max ?
0: Ok, ça roule. Merci à vous. Ah, bonne journée.
1: Toi aussi, ciao Max. Et bon concert par avance. Ciao mec. Ciao ciao. Et donc Dja Dja et Ninaz dimanche à 18h à pas louper avec Skyrock. Les derniers billets en vente, ça sera directement sur place.
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14: Le point météo sur Skyrock à Lille, 94.3, changement d'ambiance pour demain matin avec un ciel qui restera voilé à nuageux, les températures aux alentours de 13 degrés au lever du jour avec une hausse rapide des températures, le temps restera sec. Pour demain après-midi, les nuages seront bien présents avec quelques éclaircies qui pourraient se montrer et des températures entre 20 et 24 degrés sur la métropole lilloise.
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Allez, c'est parti pour le 16 ans de ce vendredi à quasi 16h tout pile en plus. En direct sur Skyrock, ça bouge pas. Bienvenue, aujourd'hui c'est le Tiakolade, ça y est, Tiakolade retour. W.M, c'est le nom de l'album. Il viendra fêter ça avec Fred et avec vous vendredi, dimanche soir. Ouais, c'est dimanche soir le Planète Rap de Tiakolade à pas louper entre 20h et 21h. Pour se mettre dans l'ambiance, on attaque l'émission avec Mélo Décalé. Derrière, ça sera Michael Jackson, Billy.

Bon, sur Skyrock, la radio des numéros 1. Depuis quelques jours, il y a un morceau phénoménal. C'est Vakra qui rencontre la rafleuse. Le titre s'appelle Fille à Papa. Le titre est trop frais. Voilà, je l'ai dit 6 fois parce que ça le mérite. Vakra, la rafleuse, c'est qu'elle est après Guide de Besbar. Je pense à toi sur la radio des numéros 1, Skyrock.

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Bravo à Kevin. Kevin, c'est le gagnant des 18 000 euros. C'est lui qui a gagné 18K ce matin dans le 62. C'est tombé du côté de Lens. Franchement, incroyable. Kevin qui va avoir des beaux projets là, je pense, avec 18 000 euros sur le compte en banque. Restez à l'écoute de Skyrock, car des tunes qui tombent tous les matins.

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0: week-end avec nous sur Skyrock. Si vous voulez bouger, il y a le Cut Killer Show. Hein. Vous aimez bien le genre de son de Timal, Sicario. Demain soir, Cut Killer Show pendant 2 heures. C'est que des gros sons mixés par le meilleur DJ de France. Cut Killer Show, comme tous les samedis entre 22h et minuit, à pas louper sur Skyrock. Le numéro 1 dans le 16-20, ça ne se loupe pas non plus. On a du mauvais Joe qui arrive. Et là, c'est Boost, Kota Lao sur Skyrock. 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

Skyrock, ça fait du bien, non? Le week-end qui commence en écoutant la radio. Alors courage hein, pour ceux qui vont travailler à fond samedi, dimanche, ceux qui vont réviser aussi. Bah, sachez qu'on vous soutient sur Skyrock avec du son H24, 7 jours sur 7. 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Ça, c'est le son de Gims avec Mauvais Joe sur Skyrock.

0: Rémi Impala, Jenny à l'instant sur Skyrock avec Dracula. Merci de terminer la journée avec nous. Il y a un événement de fou ce week-end. Hein. Tiakola est de retour. Vous le savez, son nouvel album est sorti ce matin. W.M. Eh bien, il viendra fêter ça avec Fred. Je pense que le Planet Rap va être exceptionnel. Dimanche soir, vous vous calez sur Skyrock entre 20h et 21h. Vous pourrez mater les images également sur l'appli et la chaîne YouTube de Skyrock. Tiakola, surtout pas louper. On fêtera ça tout à l'heure avec Mélo Décalé. Il y a aussi Gambi qui arrive pour la suite du son. Et puisqu'on est en train de nous faire bouger, on s'arrête surtout pas. Mauvais Joe, pile, et c'est comme ça qu'on célèbre le week-end. Tous les numéros 1 sont dans le 16-20. C'est Skyrock, bougez pas.
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Lululemon, c'était le son de l'étau à l'instant sur Skyrock. 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Ouais, c'est Kevin, il s'est réveillé. Il avait envoyé 18 au 720. 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Mauvais jeu à suivre. Maladie, Ariana Grande aussi débarque. Le retour gagnant d'Ariana Grande sur Skyrock. Bougez pas.

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0: PLK à l'instant sur Skyrock avec Pocahontas. D'ailleurs, il débarque la semaine prochaine, la PLK près de chez vous. 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Saison de dingue avec Caris en plus qui a enfoncé le clou hier en annonçant le Stade de France. Tout ça, c'est avec Skyrock. Les numéro 1 rap français sont sur Skyrock comme Ben PLG. Quel morceau de dingue ça. Histoire sans fin sur Skyrock. Bon week-end.
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DJ nous a préparé tout l'été avec la mélodie décalée. Ça y est, c'est bon. L'album s'appelle W.M. Il a célébré un peu la sortie de son album sur des parkings un peu partout en France hier soir. Et dimanche soir, j'annonce un Planet Rap extraordinaire. Et je pèse mes mots. Soyez là, ça prépare du très très lourd là. Le Planet Rap de Tiakola sera dimanche soir, exceptionnellement sur Skyrock, dimanche 20h-21h. Les numéros 1 sont là dans le 16-20, c'est comme ça qu'on démarre le week-end. Niska dans pas longtemps, allo Doudou. Et là c'est Arizona Zervas à l'ancienne.

c'est Anna Kamoura, c'était Balek sur Skyrock, il est 17h47. J'espère que cette fin de journée se passe bien. Il y en a qui ont hâte d'être en week-end. Franchement, bon week-end, bienvenue sur Skyrock. Courage également si vous êtes sur les routes. On a mis Skyrock à fond ou quoi? J'espère.

0: tout ce qu'il faut là. Bougez pas, ça se passe ici sur la radio des numéros, hein, Skyrock.
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aussi qui va jouer dans le prochain Street Fighter, d'ailleurs, qui sort dans 3 semaines, film Skyrock. Restez connectés sur nos réseaux, on en reparlera très vite. Il est 19h, c'est Emeric et c'est le 16-20 du vendredi, le 16-20 du week-end qui va bien démarrer là en écoutant Skyrock. Dans moins d'une heure, ça sera Tiffé, l'ultime planète rap du rappeur marseillais, le gagnant de Nouvelle École. Vous allez pouvoir le retrouver avec Fred et ses invités. Bad Bunny pour le son d'ici là, Bello et Dallas. Et alors on repart sur Leto.

0: notre duo, Jaja et Dina, ils sont de retour. Hein. Tournée Skyrock en plus, ils seront sur scène ce week-end. Vous pouvez botter les dates hein, sur l'application, dans la rubrique concert, l'application gratuite Skyrock. Jaja Dinaz, c'est Baraco Blade sur Skyrock.
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0: Tiako là sur Skyrock. Ça y est, W.M est sorti jour J hein, pour l'album de Tiako. Et l'excellente nouvelle, c'est que dimanche soir, il débarque pour faire son Planet Rap. Planet Rap de Tiako là, à mon avis, ça va être exceptionnel. Franchement, croyez-moi, entre 20h et 21h dimanche soir, calez-vous pour abattre les images également sur l'appli et la chaîne YouTube de Skyrock. Tiako là vous prépare du très très lourd. On va revenir avec Culture. Mélie Mélo sur Skyrock. On démarre le week-end, on envoie du Timal aussi avec Sicario. Et puisqu'on parle de Planet Rap, dans moins d'une demi-heure, on se connecte avec Fred et Tiffé, écoutez.
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0: Côté à la hausse, dans même pas une demi-heure, on se connecte avec Fred. C'est Tiffé qui sera au micro de Planète Rap ce soir. À surtout pas louper. En plus, vous pourrez mater les images comme d'habitude sur l'application et la chaîne YouTube de Skyrock. D'ici là, les numéros 1 s'enchaînent. On envoie du Maladie ou quoi? Mauvais Joe sur Skyrock pour attaquer le week-end avant Ariana Grande sur Skyrock.
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J'espère que vous êtes tous au courant pour le tremblement de terre qui aura lieu le 9 avril 2027 au Stade de France. Il remettra ça le lendemain, puis le surlendemain, trois Stades de France complets avec Skyrock. Je parle de Niska, évidemment il n'y a plus de place dans le commerce. C'est pour ça qu'il faut rester connecté sur Skyrock, parce que les ultimes places se gagneront ici. Parce qu'on parle de Niska, le voici. Allo Doudou dans le 16-20, et derrière ça sera

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0: rester pilé, 19h46, c'est l'heure de se connecter avec Fred. Là, vous allez avoir deux plats étrables en plus ce week-end. Un ce soir là qui commence avec Tiffé, le rappeur marseillais, le gagnant de Nouvelle École. C'est l'heure de se connecter avec eux et puis de mater les images aussi sur l'appli Skyrock et la chaîne YouTube. Et dimanche soir, il y aura Tiakola, plat étrable, ça va être incroyable. Passez un bon week-end tout le monde, moi je reviens lundi 16h. Ciao.
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0: Dragom, ouais, exactement.
1: Dragom qui sera avec nous et
2: voilà, moi c'est Cochom.
0: Ça correspond un peu à ce que Romano disait juste avant.
1: Ouais, on va reparler dans un instant. Dragom, on va le prendre dans un instant en direct de Nantes. Bon, bah voilà, merci Joe pour le témoignage. Tu t'es calmé aujourd'hui, tu as dit, mais c'est vrai ça ou pas?
3: Non, largement. Franchement, je me suis calmé.
1: T'as réussi à te calmer. Ah ouais, putain. Après t'être tapé 25 meufs en 17 ans, eh ben écoute,
0: non, normal.
1: Tu t'es calmé.
2: Ouais, c'est peut-être ta femme qui t'a calmé aussi un peu.
0: Oui, ouais, c'est ça aussi. Ouais.
3: Non, oui, mais.
1: Ah non,
3: parce qu'en fait, si tu veux, nous. Non, au début, ça partait d'un plan cul, mais après, le fait quand ça a duré 2 ans, si tu veux, il y a des sentiments qui sont installés. En plus, moi, à ce moment-là, avec ma femme, ça se passait pas super, super. Ouais. Notre relation, on va dire, on stagnait. Et de l'autre côté, tu vis un truc super, au lit, c'est super.
1: Bah, tu redémarres une histoire, oui, c'est ça. Oui. C'est un peu ce que disait Romano. C'est quand même beaucoup plus simple d'avoir des petits plans cul comme ça à droite, à gauche.
2: Ah, que un truc suivi, c'est risqué.
1: Donc ouais. un truc suivi, alors que t'as déjà une histoire d'amour. On va voir ce que va nous raconter Dragom, là, dans un instant. Merci à Audrey, en tout cas, pour le, pour le coup de téléphone. Merci à toi, Joe, pour le témoignage. On va vous envoyer, Audrey, ton t-shirt Skyrock à Ajaccio, puis c'était en Corse. Et Joe à Créteil. Et puis Mehdi, bah, écoute, reste à l'écoute, parce que dans un instant, il y aura un autre témoignage par rapport à ces histoires de double vie. Est-ce que ça vous est déjà arrivé d'avoir une double vie? Alors, je ne vais pas demander à Guigui parce que
4: oui, voilà.
5: Juste avoir une vie normale.
0: Ouais, déjà une vie serait pas mal.
1: Une
0: fille quoi serait bien.
2: Tu vas jamais tromper là ta meuf là.
0: Non, jamais, jamais.
1: Non, mais il a eu que
0: j'ai pas eu l'occasion.
1: Non, mais il aurait pu.
2: Il en aurait eu deux dans ce cas-là.
1: Ouais, mais il aurait pu, je sais pas, rouler une petite pelle.
0: Ah ouais, non.
1: Petite pipe.
0: Non, j'étais un mec très sérieux, très fidèle.
1: Très sérieux.
0: Droit.
1: Qui c'est qui a déjà eu une double vie, Karim?
2: Jamais.
1: Non, mais jamais t'as eu?
2: Si. Non, mais genre pas double vie, genre je suis amoureux des deux.
1: Ouais,
2: moi, c'est genre,
1: ouais, parce que Mehdi, c'est ça, il est amoureux des deux, Mehdi.
2: Non, moi, c'est juste la trompe, je gagne une autre et voilà quoi.
1: Ouais, toi, t'as un amour différent pour les deux. Il y en a qui te comprennent. Il y a Tristan qui nous envoie un message qui nous dit moi, je comprends tout à fait, on peut aimer différemment deux femmes différentes.
2: C'est polyamour.
1: Mehdi, t'es pas le seul. T'as eu toi déjà
0: Non, jamais trompé une meuf, mais alors pouvoir être amoureux de deux meufs, t'es se croquer la tête, c'est trop compliqué.
4: Ah ouais, c'est clair.
1: Ouais, genre la vraie double vie.
0: J'aurais la flemme en fait.
1: Guigui, t'as des potes qui font ça, tu ne peux pas témoigner, Guigui, malheureusement.
0: Non, moi j'ai un pote pareil qui trompe sa meuf régulièrement, putain,
1: mais
0: la pauvre.
1: Mais il a pas une double vie.
0: Mais il y a pas une double vie vraiment où il est amoureux de deux meufs.
2: Ça, ouais, il va déglinguer à droite à gauche.
0: Exactement.
1: Ouais, c'est plus facile comme ça, ouais.
0: Ouais, exactement.
1: Et monsieur le cochon.
6: Ah, jamais eu de double vie, moi.
1: Jamais eu de double vie.
6: Même complet, t'as vu. Tu sais, moi je dis, à partir du moment où t'es pas bien avec la meuf, tu la plaques et tu t'en sers.
1: Ça serait le plus simple, Mehdi. Mais enfin bon, c'est vrai, il y en a qui te comprennent. En tout cas, on va y revenir dans un instant. Dragom sera là avec nous. T'es là, Dragom, déjà?
3: Ouais, Dragom.
1: Ah, Dragom, c'est comment?
3: Dragom, comme.
1: Dragom,
3: ouais.
0: Non, mais il dit Dragom, il dit.
1: Dragov, très bien.
0: Ah, Dragov.
1: Salut, Dragov. C'est de quelle origine, Dragov? Ou alors c'est un pseudo, je sais pas.
3: Non, c'est mon prénom, c'est biélorusse.
1: Biélorusse. Okay. Dragov, tu ne bouges pas, Dragov, tu restes là. On va sortir la vodka là dans un instant.
2: Ça, c'est une bonne nouvelle.
1: Et là, la Marie, elle est contente.
4: Oui.
1: La vodka là pour démarrer ce week-end sur Skyrock.
4: Oui, c'est ça.
1: Tu bouges pas. Donc, on sort la vodka et on a un couple qui arrive avant le couple de la soirée. C'est vous, tiens, je vous ai élu couple de la soirée, Cédric.
6: Ah,
1: Romano.
6: C'est mignon.
1: Vous n'êtes pas content?
2: Ah, si, bah, si.
4: Ça.
6: Bah, j'ai dit, c'est
1: la coupe de la soirée. Bon, et on a qui là en ligne avec nous? On a Rachel et David. Tiens, on va prendre Rachel et David. Salut tous les deux.
4: Salut les amoureux.
0: Salut.
6: Bonjour. Salut.
1: Et donc, bonjour Rachel et David.
7: Ah.
4: Oui. Voilà, bah,
0: salut.
1: Passe-nous plutôt David.
4: Ouais, Rachel. Parce que vous êtes dans le bétac.
7: Elle est un peu timide, Rachel, c'est pour ça.
1: Oh, tu m'ignores.
0: Voilà, on a entendu qu'elle était
4: timide. Ouais, on a compris, ouais.
1: Bon, vous avez un problème tous les deux. Ça fait combien de temps que vous êtes ensemble? Donc, toi, Rachel, t'as 20 ans et David, t'en as 35, c'est ça, hein?
7: Ça fait un an qu'on est ensemble.
1: Un an que vous êtes ensemble. Okay. Vous êtes rencontrés où? Vous êtes rencontrés comment?
7: On s'est rencontrés au boulot.
1: D'accord. Alors, dites-nous qu'est-ce qui vous arrive à tous les deux, là?
7: Tu parles ou quoi?
4: Ah, vas-y, dis-nous.
7: Alors, en fait, c'est par rapport à mon ex, parce que moi j'ai des enfants déjà.
1: Ouais.
7: Et en fait, elle trouve que je suis entre guillemets trop proche de mon ex.
1: Mais par rapport aux enfants, de toute façon, t'es forcé de l'avoir, puisque c'est la maman de tes enfants.
7: Oui, mais en fait, la relation que j'ai avec la mère de mes enfants, c'est vrai que c'est une relation quand même assez amicale, on va dire.
1: Vous êtes séparés, mais vous avez gardé de bons rapports. C'est pas plus mal pour les gosses. Hein.
7: Ouais, même de. Il y en a qui disent c'est très bien, vous avez des très bons rapports et tout, mais. Voilà, je sais qu'après, Rachel, par exemple, elle a des côtés, elle est un peu jalouse, tout ça, ce que je peux comprendre, mais j'ai toujours dit que voilà, il se passera jamais rien, et
0: C'est un peu normal que tu aies encore des contacts avec.
4: Non, mais des contacts, d'accord, mais si vous êtes encore complices, je sais pas, vous vous êtes séparés comment, tous les deux, vous êtes séparés quand t'as rencontré Rachel, ou c'était avant?
7: Non, pas du tout, non, ça fait plus de 4 ans qu'on est.

0: qu'on est séparés, donc celle qu'il a voulu. Mmh. Bon, après, il y a eu toujours des hauts, des bas, des tensions, tout ça. Et ouais. Après, on a mis un petit peu carte sur table et...
1: Et en fait, ça se passe bien maintenant, tant mieux, hein, ça c'est bien.
0: Ouais, ça se passe très bien, voilà. Et en fait, elle vient à la maison des fois prendre le café, elle veut me parler des enfants des fois, elle veut absolument me voir, elle veut pas faire au téléphone.
2: Mais quand elle vient prendre le café, est-ce que Rachel est là?
0: Ça lui est arrivé qu'elle soit pas là.
2: Donc ça lui est arrivé qu'elle soit là.
0: Exactement.
1: Mais en même temps, c'est normal, si tu vis avec Rachel et tout ça, c'est bien d'avoir des contacts quand même avec la maman des enfants que tu vois.
3: Moi, à la place de Rachel, ça me casserait les couilles.
2: Romano, il soutient Rachel, David.
1: Ah bah non, mais je trouve ça mieux, moi.
0: Mais il soutient Rachel parce que Rachel soutient Romano.
3: Oui, c'est vrai que j'avais pas pensé, mais.
4: Genre, c'est des alliances, c'est vrai.
3: Non, mais sérieux, plus sérieusement. Ah non, moi, ça me casserait les couilles, tu vois. Mais admettons, Cariole, elle a des gosses avec un mec et le mec vient taper des cafés à la maison avec elle pendant que je suis pas là ou même quand je suis là, ça me casserait les couilles.
1: Moi, je trouve pas que ça soit.
3: Oui, bah Marie, tu en sais. Marie, elle fait des dîners avec tous ses ex.
1: Après,
4: des gangbangs après.
1: Ouais, bien sûr. Après, quand tu parles de complicité, est-ce qu'elle, elle te prend dans ses bras pour te faire un câlin, du style je suis là, quoi? Si elle est trop présente, je comprends.
0: C'est pas prendre dans les bras ni rien, mais c'est que des fois, voilà, elle aurait aimé même faire des soirées avec Rachel et moi. La dernière fois, j'ai demandé au copain de mon ex de m'aider pour un déménagement.
1: Après, on a
0: commencé des pizzas ensemble. Voilà. Mais,
1: et le mec, il réagit comment, justement, par rapport à ça? Parce que.
0: Justement, lui, j'en ai. Ouais, voilà, c'est ça qui est un peu bizarre, parce que lui, j'en ai parlé, lui, au contraire. Lui, il me dit, non, je suis pas jaloux, tout ça, nanani, mais il m'a dit, par contre, Rachel, c'est dommage, il faudrait peut-être qu'elle change, qu'on fasse des soirées ensemble, tout ça.
2: Ah, donc le mec, voilà, il serait d'accord pour que vous fassiez des trucs à quatre, quoi. Enfin, pas baiser à quatre.
4: Ouais,
2: quoi,
4: mais t'es sûr, justement, ils ont pas envie de ken à quatre?
0: Non. Non, mais après, c'est pas con ce que tu dis. C'est toi, Karim, qui a parlé.
4: Ouais, c'est moi qui suis pas con, ouais, c'est exactement ça. C'est lui.
2: Comme quoi, hein.
0: Non, c'est pas ça, c'est que au téléphone j'entends un peu moins bien, c'est pour ça. Mais non, après ça aurait pu, mais non, pas du tout. Mais c'est que, ouais, ils nous trouvent sympa tout ça, mais c'est vrai qu'il y a une barrière un petit peu.
3: Ah, mais déjà, d'où
1: mais
3: toi,
1: déjà ils ont ton âge, je pense, ton ex et son copain, non?
0: Ouais.
1: Ils ont plus d'expérience, non, mais parce que sa chérie, elle a 20 ans. Donc, ah oui, 20 ans, tu commences ta vie amoureuse.
3: Oui, non, mais ça vient de toi aussi. D'où t'appelles le mec de ton ex, le nouveau mec de ton ex pour faire un déménagement?
1: Mais attends, mais il s'occupe de ses enfants.
0: Non, mais Romano, c'est parce que. Non, mais après, je peux comprendre que tu dis ça, mais c'est parce que.
3: C'est pas commun,
0: quand même. On te rend des services, en fait, tu vois.
3: Non, mais après. Non, mais moi.
1: Moi, je trouve ça super.
3: C'est
1: super. Non, mais c'est super parce que les enfants, ils vivent dans les deux foyers. C'est mieux que tout le monde s'entende bien.
3: Mais tu peux bien t'entendre un minimum. Mais c'est là, tu vois, genre, dis-moi pas que t'as pas un autre pote à appeler que le mec de ton ex pour faire un déménagement, tu vois.
2: Ah, tu vois, Romano, tout ce qu'il y a fort à
0: Charles. Ah, moi, ça m'en prie. Il est dans le transport, il a un camion.
1: Ah, voilà, ouais, il te file un coup de main.
0: Après, c'est vrai qu'on se rend des services. Moi, perso, moi, je trouve ça bien. Vaut mieux qu'on ait un contact comme ça, tu vois. Mais après, le truc, c'est que. Voilà, mais après, comme on dit, c'est sûr, il y a un juste milieu. Mais ce qu'il faut se dire, c'est que, par exemple, c'est vrai que des fois, Rachel a déjà demandé à mon ex, voilà, de moins m'écrire.
2: Des
0: fois, même si c'est toujours pour les enfants, c'est toujours des messages de sa part.
2: Et comment elle a réagi, ton ex? Elle t'a dit quoi? Elle t'a dit, l'autre, elle est relou, ta nouvelle meuf?
0: Non, mais justement, franchement, elle a quand même compris.
1: Non, mais c'est pas bien parce qu'elle se positionne en dessous de ton ex. Du coup, des messages, à dire ouais, envoie moins de messages et tout, elle devrait pas faire ça, justement.
3: À part Marie, qui dans l'équipe, franchement, genre, je vois ta gueule, dit fou, genre, t'accepterais tout ça. Mais moi,
2: bien
3: je,
2: sûr que oui.
3: Moi, je vrille, hein.
2: Pour le bien des enfants.
3: Non, mais moi, ça me ferait vriller. Toi, c'est vrai que tu t'enlèverais.
5: De quoi, je m'embrouille direct.
2: Il y a une question de Titus. Tiens, pour toi, David. Comment tu réagirais si Rachel faisait pareil? Tu penserais quoi? Titus qui nous demande
0: ça. Je sais. Non, mais c'est une très bonne question. Et parce que moi, je me suis mis à sa place. Et je me suis dit, mais. Parce que tu sais, voilà, moi, je me suis dit, mais attends, mais elle réagit comme ça, elle a pas à s'en faire, faut pas être jaloux. Ouais. Mais après, c'est facile à dire. Moi, je me suis mis à sa place et je me suis dit, c'est sûr que si ça avait été le contraire, comment j'aurais réagi? Je sais pas spécialement. Je sais pas. Je peux pas trop.
1: Et moi, je te dis, il y a une histoire d'âge aussi et du fait qu'elle ait pas d'enfant avec toi. Donc,
3: Je pense que ça lui casse juste les couilles que tu sois resté proche de ton ex, tu vois.
2: Qui c'est qui comprend Rachel?
0: En tout cas,
3: moi je suis pour Rachel.
0: Ouais, Ouais, mais est-ce que c'est possible d'avoir des avis des auditeurs s'ils sont dans le même cas que nous?
2: Bon, comment vous réagissez si votre mec, les filles, bah, encore des contacts avec son ex?
1: Il y a des enfants.
2: Bon, il y a des enfants, faut le préciser.
1: Oui.
2: Et vice versa d'ailleurs.
0: C'est vrai que ça peut être conflictuel entre nous deux des fois et voilà. Quoi.
2: Bon, dans le sens inverse, vous nous dites aussi. Hein, donc, comment vous réagissez si votre ex, si votre mec ou votre meuf d'ailleurs, a encore des contacts avec son ex à cause des enfants? Si vous n'avez pas d'enfants, vous imaginez avoir des enfants, tout ça. Enfin, vous nous dites. Il y a Arthur du 26 qui nous laisse un message. Il a 18 ans, Arthur. Et il nous dit, moi, ma mère et mon père, ils sont divorcés depuis 2017. Et ma mère s'est remariée. Pourtant, ma mère et mon père font des apéros ensemble régulièrement.
1: Bah ouais.
2: Sur Marie, ça te choque pas, alors?
1: Ah bah non, moi je vois le père de mon fils de temps en temps. Tout
2: bon, dans l'équipe, team Rachel ou team David?
3: Ah, moi, team Rachel.
2: Team Rachel pour
3: moi, je suis plus sur Rachel aussi, ouais.
2: Rachel pour Samy.
3: Ouais, Rachel. Non, mais que t'aies des rapports, vu que t'as des enfants en commun, bon, par la force des choses, t'es obligé d'en avoir.
4: Et c'est mieux que ça se passe bien, d'ailleurs.
3: Oui, mais tu vois, de là taper.
4: Pousse pas le bouchon,
3: ouais. Ouais, de là taper des ambiances avec.
4: Soirées pizza et tout, c'est bon, quoi.
3: Pizza,
4: team Rachel, moi.
2: Team Rachel.
4: Ouais, bah oui, gros.
2: Eh bien.
1: Alors, toi?
2: Moi, je
1: sais. Je me suis positionné.
2: Bon, attends, moi, le soutien de Marie, ouais. Moi, je vais rester neutre en attendant vos réactions.
4: Je vais rester neutre, il a dit.
2: Vous nous dites. Non, mais je pense un peu comme le routier du 29 qui a 31 ans et qui dit pour le bien des enfants, c'est important d'entretenir des bonnes relations entre les parents.
4: Oui, mais t'es pas obligé de taper des soirées pizza.
2: Il y a Flav de Chamonix, Flavio de Chamonix qui nous dit putain, ça sent le plan A4. Flavio, il est à fond, il est déjà sur la béquille. Flavio, là. Bon, vous en pensez quoi? Vous nous dites 01 53 40 30 20, l'appli Skyrock, le 41 759. Et d'ailleurs, tiens, c'est là qu'on a récupéré le numéro de Pika dont je vous parlais tout à l'heure. Alors, Pika, toi, t'es en direct de Paris. Salut, Pika.
5: Salut.
2: Tu travailles dans le surgelé, Pika.
4: On travaille avec Pikachu.
1: Pika.
2: Salut, Pika. Dans un instant, tu vas nous expliquer un peu la question que tu te poses. On va parler de, je sais pas comment on va appeler ça, beauté.
4: Ouais,
2: c'est.
4: Entretien, beauté.
3: Entretien, elle a dit.
4: Non, mais entretien un peu, enfin, du corps.
3: Ménage,
4: style. Non, mais entretien du corps.
2: Style, exactement.
1: Ouais, peut-être.
2: Style et chatte. Voilà, je donne un petit avis.
4: Style, le remix.
2: C'est ça,
4: les
2: chattes. C'est ça, Pika, j'ai fait un bon petit résumé.
1: Sans rien dire,
2: Il est bien.
5: Oui, c'est ça, c'est vrai.
2: Très bien. Bon, faites-nous un petit résumé de ce que vous allez faire, Romano et Cédric aussi. Tu bouges pas, Pika, reste
3: avec
2: nous.
3: Méthode.
2: Les méthodes du clash, mais oui, parce qu'on va clasher dans un instant.
3: Oui.
2: Quelle est ta méthode, Cédric?
3: Bah, moi, j'ai une petite galère de voiture.
4: Ah, une nouvelle galère.
3: Ouais, mais ça arrive, ouais.
4: C'est galère sur galère.
3: Il n'y a pas de garage ouvert pour la nuit, donc du coup, je vais venir squatter chez les familles.
2: Ah là, la galère de voiture, mon pauvre Cédric.
4: C'est pas super sexuel, ça.
3: Bah, justement, je vais leur faire l'amour pour les remercier pour l'hospitalité, tu vois.
4: C'est gentil du voyage.
2: C'est bien, Cédric.
4: Sur un service, t'as un lourd de carré.
2: C'est une super méthode, Cédric. Bravo.
3: Merci.
2: Et toi, Romano, quelle est ta méthode?
4: Ah, bah, moi, j'ai un problème médical, j'ai une allergie.
3: Un problème, tu vois.
4: Eh ouais, à chaque fois que je croise une femme, ma bite grossit.
2: C'est pas vrai, ça.
4: C'est incroyable. Donc, il faut que je fasse des tests ce soir avec les familles. Des fois, même, c'est avec les hommes, parce que bon, on va voir sur quoi on tombe.
2: Bon, on a les deux méthodes.
4: On s'adapte, quoi, les dragueurs.
2: Les deux méthodes du clash. Allez, on attaque, c'est parti. Le clash de la drague arrive tout de suite sur Skyrock et Pika. Et restez bien là, parce que Pika, c'est du.

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0: Ouais, tout à fait, ouais.
2: Ah, mais c'est les mecs de l'armée, Penor.
1: Ah, bah, tôt. Alors on dit quoi? 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
1: Rompé. 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
1: Et oui, on est là, vous êtes là, tout le monde est là et les lovers aussi. Ça tombe bien parce que Nono La Grinta, c'est Love You qu'on écoute tout de suite. Juste avant le clash de la drague sur Skyrock et juste avant Pamela qui arrive avec nos pervers avant minuit, ça va être chaud, hein, c'est Radio Libre.

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7: Et merci d'être là tous les soirs si vous venez juste d'arriver. Vous êtes dans la plus grande radio libre de France.
4: Oui, ouais.
7: Et vous n'avez pas loupé le grand match de la soirée.
4: Ouais.
7: Le vrai match de la soirée, celui qui oppose Cédric à Romano. Romano à Cédric, les deux meilleurs clasheurs du monde.
4: Ouais.
7: Ils sont là. Et tout à l'heure, on aura Pamela. Tiens, on est en train de draguer sur les réseaux. On drague sur les réseaux, on drague sur les applis de rencontre, on drague partout.
4: Donc si
7: vous êtes sur les réseaux et si vous voyez quelqu'un avec un peu de barbe et une perruque. Parce que c'est vrai, t'as un peu de barbe sur la photo, Romano.
4: Mais elle est mystérieuse, Pamela, en photo.
7: C'est la photo de Pamela,
3: c'est
7: ouais.
3: Ça.
7: Pamela, Romano avec une perruque magnifique. On ira draguer les pervers du vendredi soir. On les retrouvera tout à l'heure sur Skyrock. Bon, avant ça, vous avez une question à poser. Vous savez qu'on est là tous les soirs et on peut y répondre tous ensemble.
4: Ouais.
7: C'est la Sky Solidarité, donc je compte sur vous pour Pika. Alors, Pika, donc toi, ça tombe bien parce que tu voulais poser une question à tous les auditeurs, toutes les auditrices de Sky ce soir.
8: Oui.
7: Alors, dis-nous tout, il y a un truc que tu as envie de faire et tu voulais avoir l'avis de tout le monde.
8: Quoi s'agit-il?
4: Ah, moi j'ai une idée, moi. Je peux proposer un truc?
7: Vas-y, propose, Romano.
4: Bon, c'est un rapport avec ta minette.
7: Exactement.
8: Mm-hmm.
4: Est-ce que tu n'aurais pas envie de faire un piercing?
5: Ah bon? Bah, tiens alors.
8: T'es trop fort.
4: Ah, c'est ça?
7: Ouais,
4: ah,
7: bah oui.
4: Bravo, en même temps, il n'y a pas 10 000 trucs à la minette. Hein,
7: oui, c'est vrai.
4: À faire. Ou à lifting, mais bon, t'es peut-être un peu jeune.
7: Oui, ouais. 27 ans, ouais,
8: non, ça va.
7: Va aller.
4: Ouais, oui, non, mais tant mieux pour toi.
7: Oui, 27 ans, c'est bon, ça tient le choc encore.
4: Ah, donc c'est un piercing.
8: Ça va.
7: Tu veux faire un piercing
3: où?
7: Au clitoris, sur les lèvres ou ça?
8: Bah, en fait, ouais, c'est ça, au niveau du clito. Mmh. Mais du coup, je me posais des questions parce que j'ai déjà des piercings, j'ai déjà eu des mauvaises expériences par rapport au piercing, justement.
4: Bah, déjà, va pas voir le même perceur.
8: Non.
7: change.
8: Ouais, c'est vrai. Et du coup, je me demandais, et l'esthétisme et tout, je vois pas trop ce que ça peut donner parce que j'ai essayé de chercher sur Google, mais il y a pas d'images. Les images, elles sont censurées. Enfin, en général, il y a des photos de Clémentine avec un piercing et tout. J'arrive pas trop à me rendre compte.
7: Mais après, mais je me dis que ça t'est venu.
3: Ouais, pourquoi tu veux faire ça?
7: Comment tu t'es dit un jour, j'ai envie de me faire un piercing au clitoris?
8: Bah, comme ça, je sais pas. J'ai commencé à me dire qu'est-ce que je pourrais faire comme piercing et j'ai pensé à ça. Ça m'est venu.
7: Mais pourquoi tu trouves ça mignon? C'est quoi? C'est sexuel pendant 10 ans. Non,
5: ouais,
7: d'accord.
5: Ouais, mais il y a personne qui en profite à part ton mec, en fait. Enfin, à part le mec.
3: Et encore, je sais pas ce que ça fait en plus.
5: Non, mais esthétiquement, je veux dire.
3: Ouais.
5: Parce que faut montrer sa chatte pour qu'on le voit, quoi.
7: C'est vrai.
5: Tu vois. Donc, oui, en fait, dans la rue,
4: tu pars de là, la langue, c'est un peu pareil. Hein.
5: Ouais, puis même.
3: Ouais, mais la langue, ça a une utilité. Quand
7: tu peux faire un tatouage sur la chaise, personne ne voit.
4: Oui, non, mais la langue, Marie, ça a une utilité. Oui,
3: quand tu suces ton mec, ouais.
4: Mais sinon,
3: c'est quand même. Est-ce que ça a une utilité quand tu te fais percer le clito? Est-ce que ça te fait du bien? Est-ce que ça a un plus? Tu vois, c'est ça.
7: Je sais,
3: ça
7: a un pigard. Tu t'es renseigné là-dessus si t'avais plus de plaisir avec un piercing au clitoris?
8: Je me suis renseignée, apparemment oui.
7: Il y a Maria qui nous dit, rien que d'y penser, ça me fait mal.
5: Ouais, c'est
3: clair.
7: Bah, un clitoris, c'est une bite miniature en fait.
3: Ouais, exactement, c'est comme si.
7: Donc les gars, c'est pas vrai.
5: Si.
7: Je vais en lécher un alors.
5: C'est dommage de la scarifier, tu vois.
3: Bah ouais.
7: C'est comme si les gars, on se faisait faire
3: un piercing au gland.
5: Ouais, mais t'abîmerais ton gland en fait.
7: Mais il y en a qui se font faire des piercings au gland. J'ai vu des films de cul.
4: Ouais, il y en a quand même.
7: Les mecs, ils ont un piercing au gland. Je sais pas ce que ça procure à la meuf.
4: C'est
7: un
4: Prince Albert.
7: Tu t'es fait faire un piercing au gland? T'as déjà fait un mec avec un piercing au gland, Marie?
3: Non, jamais.
7: Non, jamais.
3: Non, j'ai eu un mec avec un piercing au téton.
7: Mmh.
3: Mais bon.
7: T'as un mec, Pika, ou pas?
8: Oui.
7: Et tu l'as déjà dit? Il en pense quoi, lui?
8: Bah, en fait, il en pense pas grand chose. Il m'a dit, en gros, il m'a dit ok. Il m'a pas dit si c'était bien ou pas bien. C'est pour ça que.
4: C'est toi qui décides. Hein.
3: En fait, c'est une question d'esthétique. Donc, tu t'as dit pour que ce soit joli, tu fais quoi d'autre? Tu te tons avec un petit cœur au-dessus, là, ou tu fais des.
4: Ça serait super drôle, ça.
3: Mais non, c'était pas une vanne. Hein.
7: Ah bon, pardon.
3: C'était pas une vanne parce que.
7: Je veux dire, Marie, là.
3: J'ai vu, il y a des nanas, en fait, pour que ce soit joli, elles font des petits cœurs ou des petits machins avec des couleurs, avec
7: la chatte.
4: Voilà. Ouais, des goûts de merde, non?
7: T'as une copine qui faisait ça. Ouais.
3: Non, mais j'ai vu, moi, déjà, ce truc-là. Non, mais comme tu disais, c'est esthétique, ton anneau. Ouais. Je te demandais si tu faisais autre chose.
7: Bon.
8: Non, j'ai fait du laser, donc.
7: Qu'est-ce que vous voulez demander aux auditeurs, aux auditrices de Skyrock, toi?
4: Ça fait mal quand tu perces, ça?
5: Je pense, t'imagines, le clitoris, les terminaisons nerveuses.
4: Je sais pas, ouais.
3: Ah ouais.
4: J'ai pas de clito.
3: Non, mais c'est comme désagréable dans la culotte après.
7: Alors, c'est quoi? Tu voulais savoir quoi, Pika, là-dessus?
8: Je voulais savoir du coup si ça fait vraiment trop mal ou si ça va et si ça rajoute quelque chose en fait.
7: C'est,
4: mais c'est quoi qu'ils te mettent? C'est un anneau, ouais, ou c'est,
5: non, c'est une clou, petite barre, une petite bille, je pense.
3: Hein. Ah, une petite barre.
8: Plutôt comme un piercing au nombril, ouais, une espèce de barre avec.
4: Ouais, une barre avec deux embouts, quoi, ouais.
8: Ouais.
7: D'accord. C'est comme des haltères, avec un clitoris au milieu.
4: Oui, plus ou moins.
5: Ouais. Ouais.
7: D'accord, ok. Bon, bah dites-nous si vous avez déjà fait, si vous avez fait l'amour avec ce piercing au clitoris. Les filles, les gars, d'ailleurs, tout le monde nous dit. Et on en reparle dans un instant. Tu bouges pas, Pika, reste avec nous.
8: Okay.
7: Et donc, vous réagissez 01 53 40 30 20. Il y a l'appli, le skyrock.fm. Moi, ça m'excite grave, ce genre de plan, tu vois. Nordine qui nous envoie un message. Nordine, lui, il sera excité par ton petit piercing au clitoris.
3: Ouais,
7: Pika.
3: Mais bon, elle a un mec.
4: Ouais. Après, c'est l'ensemble de la fille aussi.
7: Ouais, moi, j'ai trop peur. J'ai peur, ça me ferait mal. Ouais, j'ai peur que ça me fasse mal, par contre. Pardon. Merci à toi.
4: De toute façon, au pire, si ça fait pas, tu peux l'enlever, quoi.
3: Non, mais c'est trop sensible. Là.
7: Sabrine qui nous envoie le message. Salut, Sabrine.
0: Bisous, Sabrine.
3: Ouais, bisous.
7: Bisous, Sabrine. Mais moi, je suis un peu. Bon, écoutez, on va y revenir. On en reparle avec vous si vous avez des réactions là-dessus. On vous attend. Et puis là, vous êtes prêts, vous êtes chauds.
4: Ouais, ouais.
7: C'est
4: ouais.
7: Le grand match. Le grand match, c'est le clash de la drague sur Skyrock. Comment draguer pour le week-end, tiens.
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7: Allons-y, le clash de la drague avec les deux méthodes du soir, si vous les avez loupées.
3: Et les deux beaux gosses.
7: Écoutez-les, bien sûr. Et écoutez bien les méthodes.
4: Bah, moi, je me suis rendu compte d'un truc. À chaque fois que je croise la femme ou l'homme qu'on va appeler, j'ai une allergie, j'ai la bite qui grossit.
7: Réaction allergique.
4: Donc j'aimerais quand même aller voir la famille de plus près.
7: Il y a des allergies comme ça qui font grossir la bite?
5: Ah, j'ai un œdème de la bite, ça doit exister.
7: Un œdème de la bite, ouais, c'est
5: ouais,
7: ça.
5: Ouais, peut-être, ouais, je sais pas.
7: Marie cherche d'ailleurs qu'il y a un mec qui serait allergique.
0: Ah, ouais,
7: une petite
3: allergie.
0: J'avais
3: vu ça.
0: Mais c'est bien dommage.
7: Ah, ouais,
3: c'est ça.
4: Je vais aller tester tout ça de plus près et puis faire l'amour avec la famille.
7: Et toi, Cédric, c'est quoi?
5: Moi, je suis en voiture, j'ai un truc à crever, il n'y a pas de garage d'ouvert, et puis du coup, je vais venir dormir chez la famille.
7: Allez, c'est parti.
5: Allô, Isabelle. Allô, Isabelle?
6: Oui.
5: Bonsoir, comment vas-tu? C'est Michel au téléphone.
6: Je connais pas de Michel.
5: Je t'explique, en fait, moi, je suis juste à côté de chez toi, là, j'étais en voiture, j'ai crevé mon pneu, et il n'y a pas de garage, là, pour réparer mon pneu, donc je vais venir dormir chez toi ce soir, ma belle.
6: Ah bah non, c'est dommage, j'ai pas de chambre de libre.
5: On peut dormir ensemble. Je viens dans ton lit, ma chérie.
6: J'aime pas les hommes.
7: Pas de chance.
5: C'est pas très grave si tu m'héberges. Et puis je te ferai un câlin, je vais te faire changer d'avis, tu vas voir.
6: Ouais, t'inquiète.
5: Tu vas kiffer, mon cœur.
6: Ouais, ok.
5: Je pense que tu vas craquer sous le charme.
0: Elle est en train de craquer.
5: Allô.
7: Elle a craqué.
5: Du
7: craquage pour le premier coup.
5: Elle aime pas les hommes.
4: Mais une rustine sur ton bordel là.
5: Une rustine, mais tu dis n'importe quoi.
4: Sur ton pneu là.
5: C'est pas une rustine.
7: Si, mais t'as des rustines sur les vélos.
5: Ah
4: ouais.
5: Mais ça, c'est
4: pas une sur ton pneu de bagnole. Tu vois. Il souffle dedans, vas-y.
7: C'est un pneu.
5: Ok, ouais.
4: Bruno.
7: C'est Bruno.
4: Allô, Bruno.
9: Bruno.
4: Ah, c'est la femme de Bruno.
9: Oui, c'est Bruno.
4: Salut, Bruno, comment tu vas? C'est Jean-Louis Gueg à l'appareil. Dis voir, là, je t'appelais, il m'arrive un truc de fou, là. Quand je vois ta femme, je sais pas, je fais une allergie, j'ai ma bite qui grossit.
9: Ouais.
4: Et donc, je voulais passer vérifier quand même, parce que ça m'inquiète un peu.
9: Ça va, dis, ça va pas, ça me
4: Ouais, veut. Comme ça, ma bite, elle sera bien grosse au contact de ta femme, et puis bon, je la mettrai dans son cul.
9: Pas de problème.
4: Vas-y, pas de problème. Comme ça, je verrai si je suis allergique à toi aussi, si ça fait pareil.
9: Ouais, si tu veux.
4: Je suis là dans 5 minutes, ma poule.
9: C'est bien.
4: Eh ben, à tout de suite. Merci, mon Bruno. Hein. Je peux compter sur toi. Merci.
7: Eh ben, voilà.
3: Bim, bim.
7: Ça marche.
4: Rideau.
7: Voilà, bravo. Fini pour le clash de la drague de ce soir.
4: Allez, terminé.
7: À vous de voter. Qui est-ce que
4: toi, en attendant, on va chez Speedy ou Bidas. Fais pas chier avec ta roue.
7: Bon, on va faire un deuxième tour.
5: Laure. Allô, Laure.
10: Oui, allô.
5: Bonsoir, Laure.
10: Ça fonctionne?
5: Ouais, là, je t'entends bien. Tu vas bien, Laure?
10: Oui, ça va.
5: Ouais, nickel. C'est Michel au téléphone. Michel Schneck. Oui. Allô?
10: Oui.
5: Je t'appelais parce que j'ai crevé un pneu, là, juste à côté de chez toi. Du coup, je peux pas aller jusqu'à ma baraque. Et je voulais venir dormir avec toi ce soir. En attendant demain qu'un garage ouvre pour que je puisse changer mon pneu.
10: Toi, t'es où? À la base, t'es sur...
5: Ouais. Allô?
10: Oui.
5: Ouais, dis-moi.
10: T'es dans quel village?
5: Moi, je suis un peu plus loin, hein. J'habite au moins à une demi-heure.
7: Okay. Tu vas faire pour y aller, t'as plus de voiture.
5: Et puis, du coup, je peux pas y aller, là, je suis bloqué. Je vais venir chez toi.
0: Elle est comment, connard? À Dodan?
5: Non, mais j'ai crevé mon pneu.
0: Ah oui, d'accord.
5: Allô, Laure?
10: Oui, attends-toi, je vais aller voir Franck.
5: Ouais, vois avec Franck.
7: On va voir Franck.
5: Sinon, on roule sur la. Dis à Franck que je vais venir dormir à la baraque ce soir.
10: Ouais, non, mais après, on va voir, il
5: n'y
10: a pas de
5: soucis,
10: on va s'arranger.
5: Ah, c'est gentil, ça.
10: Besoin. Bah,
5: je te ferai même un petit câlin pour te remercier, tiens.
10: Non, ça va aller.
5: Oh, allez, allez, ma belle. Avec Franck. On va faire un petit câlin avec Franck, tous les trois, là.
0: Non, toujours pas.
5: Bah, passe-moi Franck, tiens.
10: Mais parce que moi, ça me dit rien comme nom, prénom.
5: Michel Schneck.
10: Oui.
5: Mais dis-lui, dis-lui.
11: C'est Michel au téléphone.
5: Dis à Franck que c'est Michel Schneck.
10: Parce qu'à une demi-heure de route, ça me dit rien comme...
5: Bon, un petit peu moins, hein, si tu veux. Si tu vois mieux, là.
10: Quoi, le nom du... de la commune?
5: J'ai oublié.
0: Ça se gâte.
5: Allô?
10: Non, parce que après déjà d'appeler en appel masqué à cette heure-ci, je suis désolée, mais...
5: Ouais, c'est le portable, je suis désolée, hein, ma belle. Non, mais passe-moi Franck, moi je viens de Saint-Martin. Allô?
10: Je vais voir.
5: Merci.
0: Cédric, c'est quoi tu fais
7: maintenant, il faut la serrer, Cédric.
5: Ah ouais, j'aimerais bien.
0: Cédric, on croira numéro d'assistance.
7: On n'est pas chez Speed, là.
0: Tu es passé combien de temps? Mais sérieux,
5: bah, le temps qu'il faut.
0: C'est un peu long, mec.
5: Bah, le temps qu'il faut.
7: Après, on est jusqu'à minuit.
0: Non, mais roule sur la jante, il nous fait pas chier, quoi. Tu vois.
5: Ah non, je veux niquer l'or.
3: Roule sur la jante.
5: Allô? Bon, alors, tu me passes Franck, là?
12: Moi, je connais pas de Michel Schneck.
5: Ah, mais je l'entends derrière.
10: Ouais, hey, Franck. Je connais pas de Michel Schneck. Donc,
5: mais si,
10: voilà.
5: Il me connaît, on se voit des fois au bar. Bon, passe-le-moi.
10: Non, déjà, il va pas au bar, donc ça, c'est réglé.
5: Ah, si, il va au bar quand t'es pas là, je te dis direct, il se bourre la gueule, ça. Le coup.
10: Donc, au revoir.
5: Non, mais je vais venir te faire l'amour, ma chérie, ce soir. Hein.
7: Putain, merde, tout ça.
3: Merde, t'es tellement gentil.
7: Ah ouais, t'es gentil. Elle est toujours gentille, ça fait plaisir.
0: Un échec, mais cuisant.
5: Ah, j'y ai cru, ça.
7: Moi, ça m'émeut tout le temps autant de gentillesse.
3: Non, mais c'est vrai, tu vas s'arranger.
0: Moi, ça m'émeut d'avoir un adversaire aussi pété.
5: Je ferme ta gueule. Mais fais-le tout seul, le clash, t'es pas content.
0: Bah non,
7: c'est pas rigolo,
5: c'est vrai. Je suis pas à critiquer, mais va te faire mettre, quoi.
3: C'est l'amour.
7: Après, tu dis rarement aussi que Romano, il déchire comme une bête, il va pas dire la même chose.
5: Allez, vas-y, fais ton appel.
7: Allô.
12: Oui.
7: Allô, Catherine.
12: Non, bah non, avec une voix pareille, c'est pas Catherine.
0: J'allais dire, Catherine, une caquette qui a poussé. Comment ça va? T'es sur Marie?
12: Ouais.
0: Ah, j'ai pas prévu que tu sois là. Parce qu'en fait, je t'explique, moi, c'est Jean-Louis, là, pareil.
12: Jean-Louis
0: Sgeg.
12: Wow. Ah, Sgeg.
0: Ouais.
12: Il y a longtemps que je t'ai pas vu.
0: Bah ouais. Dis voir, mais tu sais, moi j'ai croisé ta femme et j'ai remarqué un truc. Je dois faire une allergie à chaque fois que je la croise. J'ai la teub qui grossit de ouf.
12: Et donc, c'est bien.
0: Je voulais passer ce soir là justement pour vérifier si je suis bien allergique à elle.
12: Ouais.
0: Bah, je peux arriver dans 5 minutes.
12: Oui, bien sûr.
0: Ouais, comme ça. Ici, elle grossit, bah après, on fera l'amour.
12: Oui, tout à fait.
0: Voilà. Bah, je vérifierai, peut-être que je suis allergique à toi aussi, on sait jamais, hein.
12: On ne sait jamais.
0: Avec un peu de chance, ce soir, tu finis avec une bite dans le cul.
12: Bien sûr.
0: Bah voilà. Bah, c'est parfait. Bah, écoute, ce que je te propose, c'est que j'arrive tranquillement dans 5 minutes.
12: Oui, viens, t'inquiète.
0: Eh bah, c'est super. Super.
12: En plus, tu vas voir, j'ai du matos pour te recevoir, ça va être génial.
0: T'as quoi, par exemple?
12: Tu verras bien.
0: J'adore,
12: surprise,
0: moi.
12: Surprise, tu me parles de ta teub.
0: Non, mais dis-moi un petit truc, au moins, tu vois, que donne-moi envie, quoi.
12: Ouais, bah viens. Sinon, il n'y a plus de surprise.
0: Bon, vraiment... d'accord. Bon, bah, j'arrive vite,
7: surprise.
12: À tout de suite.
0: Coquin, va. À tout de suite, mon mignon. Bisous.
7: Bip, bip. Je vous disais l'autre jour, j'ai pas d'allergie, mais ça donne envie d'en avoir.
0: Ça. Ouais, bah voilà. Et de deux.
7: Non, mais t'imagines, j'ai la vite.
0: On est bien.
7: Non, mais tentez
3: le
7: coup. Si vous cherchez une meuf, n'hésitez pas, vous allez la voir. Tu fais j'ai l'allergie, j'ai la vite.
0: Alors,
7: ça marche.
0: Mon adversaire, il est en PLS.
5: Non, ça va, tranquille. Non, pépère.
7: Non, j'ai peur. On va faire un troisième tour.
5: Il
7: y a le poteau des 95 qui est très très content, qui nous dit
0: on va t'aider, Cédric.
7: Un clash exceptionnel pour la team Romano. Attendez, c'est pas fini.
0: Non, mais Cédric.
7: Il retourne là.
3: Ah, bien sûr.
5: Là, c'est le premier. Allô. Oui, bonsoir, c'est qui?
0: Christine.
13: C'est qui?
5: Ça va, tu vas bien? C'est Michel au téléphone. Michel Schneck.
13: Je connais pas du tout, monsieur.
5: Bah, je t'appelle parce que moi, j'ai une petite galère là. J'ai mon pneu qui a crevé, je peux plus bouger, je suis juste à côté de chez toi. Du coup, je vais venir dormir à la maison ce soir.
13: Ouais, c'est ça.
5: Bah, passe-moi ton mec, je vais lui demander.
13: Ouais, bien sûr.
5: Bah, je suis juste à côté là, je suis juste derrière.
13: Ouais, monsieur, mais moi je vous connais pas, monsieur, alors c'est pas n'importe quoi.
5: On va faire connaissance, ma belle, et puis on va faire un petit câlin aussi.
13: Ouais, d'accord, ok.
5: Je sens un peu tendu, je vais te détendre.
7: Bah voilà.
5: Putain.
7: C'était mieux sur le dernier coup de fil.
5: Ouais.
7: Ah, bah, par rapport aux autres, si, c'était mieux.
0: Quoi. Bah, déjà, t'as parlé à quelqu'un, quoi.
7: Exactement.
5: Bah, parce que aussi, j'ai parlé à quelqu'un.
0: Là, t'es sur une grosse perf, là, Cédric.
7: Attendez avant de voter, ça vote déjà. Attendez 5 minutes. Enfin, même pas 5 minutes.
0: Donc, retenez-vous, mes amours.
7: Oui, retenez-vous.
0: Ne donnez pas tout maintenant.
5: Laurent.
11: Allô, bah, c'est allô. C'est qui, là?
0: Ouais, c'est Jean-Louis à l'appareil. Comment ça va, Laurent? Laurent?
11: Mais sur écoute, je prends le truc.
0: Tu m'entends?
7: Mais sur écoute.
0: Laurent? Allô, Laurent?
11: On a porté plainte une fois, ça vous suffit pas?
0: Non, mais attends, Laurent, j'ai un problème. Quand je croise ta femme, j'ai ma bite, elle grossit, je crois que je suis allergique.
11: C'est vrai?
0: Est-ce que tu crois que je peux venir la voir tout de suite, là, pour vérifier? Je peux passer tout de suite à la baraque?
7: J'ai senti réticent.
0: Ouais, non, mais l'autre, il est sur écoute.
7: Le mec, il a mis des tablettes.
0: Il est complètement parano, le mec.
7: Bon, fin du clash, et vous allez pouvoir voter. Bah, maintenant, allez-y, vous pouvez y aller, là. Vous pouvez vous lâcher. On lâche les vannes. Vous votez avec l'appli Skyrock, le 41759 et le skyrock.fm. Quelle est ta déclaration, Romano?
0: Eh bien, comme le dirait Pippo Gambino, ce soir, il n'y a pas photo, faut voter Romano. Deux magnifiques serrages. J'ai une allergie à la bite, ça a fonctionné grave. Eh bien, ce soir, mes amours, il faut voter Romano, R-O-M-A-N-O. Et je lance un appel pour mon adversaire, mais néanmoins, ami Cédric, si quelqu'un peut...
5: Qu'est-ce que tu parles? Mais casse-toi avec ta
0: gueule. Il est en galère avec son pneu crevé. Si quelqu'un a un pneu ou une rustine, on est preneur. En tout cas, votez Romano en attendant, merci.
7: Ta déclaration, Cédric.
5: Bon, la famille, ce soir, juste pour foutre la haine à mon adversaire, parce qu'il se la raconte de trop, comme vous entendez depuis tout à l'heure. Votez Cédric, C-E-D-R-I-C. Ça lui ferait bien mal au cul qu'on gagne ce soir.
0: Mais parle de tes
5: appels.
0: Je
5: vous aime très très fort, la famille.
0: Qu'est-ce que tu fais avec ta bagnole?
5: Ben, moi, je vais garer la voiture en bas de chez Laure. Laure, je suis en train de négocier pour aller chez elle. Et puis, Christine, elle me connaît pas, mais je sens que je pouvais lui faire un petit truc. Pour ça, votez Cédric, la famille. Je vous aime très très fort, merci.
7: Et allez, votez Romano. Ça vote pour Cédric de la part de Miakit. Salut à toi, Miakit. Qui
5: oui, oui.
7: Diffoul vote, mais t'as pas dit pour qui tu votais, le Kid Diffoul. Donc renvoie-nous un message. Claudia vote pour Romano, la légende. Handballeur pour Romano. Très beau serrage pour Romano, pour Juju.
0: Merci.
7: Team Cédric off vote pour toi, Cédric.
5: Merci, l'ami.
7: Ça vote pour Cédric du côté de Haïs également. Il y a Beau Bisou qui vote pour Romano. Maël du 69 qui vote pour Romano. Salut, Maël. Vous votez, vous avez vu, les messages arrivent. Et on vous donne les résultats. À vous de faire le résultat du clash. Les résultats arrivent.
0: Et ça va être Romano, j'espère.
7: On va voir. Ça vote pour Cédric. Regarde, Mathieu vote pour Cédric. Cédric,
5: ouais.
7: Oh, ça vote pour Romano.
0: Il y en a
7: deux,
0: trois par-ci, par-là pour Cédric. Quoi.
7: Bon, vous êtes un peu notre couple de la soirée, mais on en a un autre. On a eu Rachel et David qui nous ont appelés. Oui. Alors, la question qu'ils nous ont posée, Rachel et David, c'est: est-ce que vous acceptez que votre mec ou votre meuf, d'ailleurs, ait des rapports cordiaux avec son ex? Je vois que dans l'équipe, ça ne fait pas l'unanimité.
5: Ah bon? Ah ouais.
7: On va voir ce que... Oui, c'est vrai. On va voir ce que vous en pensez. Il y a Arthur, d'ailleurs, qui voulait réagir pour ça. Arthur de Chambéry, qui voulait réagir en direct. Salut, Arthur.
14: Salut, l'équipe. Ça va?
3: Salut.
7: Ça va bien.
5: Salut.
7: T'as 18 ans, toi, Arthur. C'est toi le message que j'ai lu, là?
14: Exactement, ouais, c'est moi.
7: Ah, donc t'as 18 ans et c'est tes parents, ton père et ta mère, qui sont divorcés depuis 2017, c'est ça?
14: Oui, c'est ça. Et ma mère, elle s'est remariée depuis.
7: D'accord. Et alors, comment ça se passe, toi, les rapports? Écoute bien David, écoutez bien Rachel. Rachel et David, là.
14: Ouais, ça se passe très très bien. Ils s'entendent super bien. Et puis, ils font des bouffes ensemble.
7: Donc, en fait, t'as ta mère avec son nouveau mec, ton père avec sa nouvelle meuf, et ils mangent ensemble.
14: Mon père, il a pas de meuf.
7: D'accord.
14: Actuellement.
7: Ah, pas de chance.
14: Mais ils font quand même des bouffes ensemble régulièrement.
7: Et ça pose,
14: et ça pose aucun problème.
7: Tu vois, Rachel, faut savoir prendre sur soi un peu. Si t'as confiance en David, parce que ça revient souvent beaucoup, le message sur la confiance, là. Il y a Steve qui nous disait que si t'as confiance en ton mec, ça devrait pas te poser de problème, Rachel. J'ai eu le même problème avec mon ex.
3: Non, mais bien sûr, mais en plus, Rachel, elle a 20 ans, tu vois, elle est au début de sa vie amoureuse et tout ça, et je pense que ça joue, hein.
7: Ouais. T'es jalouse qu'il ait des enfants avec une autre, Rachel, ou pas?
15: Non, en vrai, non, ça va.
7: Non, c'est juste qu'il ait des rapports cordiaux avec son ex qui t'énerve. Ça t'énerve.
15: Et ça, après, je comprends, genre, le fait qu'il se pare et tout par rapport aux enfants et tout, ça, je trouve ça totalement correct, voilà.
7: Bah oui.
15: Mais que, en fait, c'est juste qu'elle est envahissante. Genre, elle lui envoie vraiment des messages tous les jours, elle veut tout le temps venir à la maison. C'est trop envahissant, en fait.
7: Bon, je donne mon avis.
5: Je te
7: comprends un peu, Rachel.
5: On est ensemble, Rachel.
7: Si elle est tout le temps à la maison, si tu vois, il y a un côté quand même un peu relou. T'as l'impression,
3: ouais,
7: t'as l'impression de vivre avec l'ex de ton mec. Et c'est vrai que c'est un petit peu relou. Donc elle peut le comprendre, David, non? Tu crois pas?
16: Oui, là par exemple, elle m'a encore écrit un message par rapport aux enfants, au téléphone, tout ça. Bon. Alors que là, c'est elle qui a les enfants. Donc c'est vrai que là, ce message, par exemple, elle aurait pu écrire plus tard. Donc oui, je comprends.
3: Ah ouais, c'est trop, ouais.
16: Que... ça fait quoi, s'il y a un côté envahissant dans le sens où il y a des messages tout le temps, même si c'est un message par jour, ça reste un message quoi. Donc ouais. je comprends.
7: Tu crois qu'elle le fait exprès ou pas?
16: Non, je pense qu'elle s'en rend pas compte, mais que je pense qu'elle s'en fout de ce que pense Rachel.
3: Ah, tu crois? Et t'avais eu une chérie avant Rachel, entre les deux, enfin, entre ta séparation.
16: Oui, mais c'était pareil, c'était pareil, elle était comme ça, et elles étaient jalouses aussi, ouais.
7: Non, faudrait peut-être lui expliquer que, ouais, t'as une nouvelle vie, que, bon, les enfants, c'est bien, vous les avez fait ensemble, après, t'as pas besoin d'un message tous les jours. Surtout quand c'est elle qui a les gosses, quoi.
3: Ouais,
7: sauf s'ils sont malades, sauf pour te...
17: Et quand t'avais pas de chérie, est-ce qu'elle était comme ça aussi?
7: Ah, bonne question, Karine.
16: Oui, elle était comme ça aussi. Ouais.
0: Mais t'es sûr qu'elle veut pas reprendre avec toi, tout simplement, tu sais,
7: parce que c'est...
0: Ouais, mais bon.
3: Non, mais elle veut.
17: Je crois pas. Ouais.
0: Non, mais elle est ultra proche quand même, tu vois. Mais c'est quoi tous les messages qu'elle t'envoie? Elle te raconte quoi?
16: C'est souvent par rapport aux enfants ou par rapport à. Après, ça peut.
0: Non, mais ça, les enfants, ça peut... bon, c'est normal, tu vois. Bon, vous avez fait ensemble.
17: Ouais, mais au début, vous commencez une conversation avec les enfants, après, ça peut parler de tout n'importe quoi, tu vois.
16: Oui, voilà, mais après, ça peut parler, par exemple, genre, la dernière fois, elle a acheté une cuillère, elle m'avait proposé de boire le café chez elle, des trucs comme ça, quoi, voilà.
0: Ah, c'est
16: pour imprimer des papiers aussi, elle voulait imprimer des papiers, elle voulait venir à la maison.
0: Achète une imprimante, toi.
3: Et ça se passe comment?
0: Non, mais c'est bon, j'ai imprimé. Non, mais moi, je sais pas, je
16: trouve ça bizarre. Une fois, elle voulait que je lui prête ma bagnole aussi, enfin, après, j'ai refusé, mais bon, c'est vrai que c'est plein de
3: trucs. Et ça se passe comment pour Noël ou pour ce genre de trucs, pour les anniversaires des enfants et tout ça?
16: Après là ça va, Noël c'est on va dire une fois sur deux,
3: ouais, les anniversaires c'est voilà.
7: Non mais tu devrais peut-être lui dire que c'est un peu...
0: Non mais peut-être mettre un peu de distance avec elle, tu vois, parce que bon, au final, t'en as rien à branler de sa nouvelle cafetière de merde.
3: Oui. non mais
0: foncièrement, tu sais, la meuf, quoi, je sais pas, ouais. Bon, peut-être... Mais non mais t'en as quelque chose à foutre de sa cafetière?
7: Non.
3: c'est à toi de lui dire à ton ex que, tu vois, qu'elle se calme et tout ça, c'est pas à Rachel, parce que c'est...
0: Meuf, l'autre, vas-y, je peux faire des photocopies, bah je sais pas, dans un, comme disait Karim, dans un taxi... Dans une librairie,
3: c'est
0: la meuf, voilà la vie de merde. J'ai une cafetière, je vais faire des photocopies.
7: Je comprends un peu Rachel.
0: En fait, t'as l'impression que la meuf se fait chier avec son mec, et les trucs qu'elle pourrait dire à son mec, elle te le dit à toi.
3: Genre, on a l'impression qu'il
17: même
3: genre,
17: on dirait
3: encore.
17: Même toujours t'es son mec en fait.
3: Ouais, voilà, c'est ça.
0: Ah ouais, parce que c'est la meuf, à chaque fois qu'elle achète un truc.
7: Il y a Aïs.
0: Ouais, j'ai acheté un slip. Ouais,
7: Aïs DZ68 qui nous dit bientôt, elle va lui demander comment faire une gâterie sexuelle pour son nouveau mec.
0: Ouais, c'est chelou.
17: Conseil.
7: Elle va te demander des renseignements, ouais. Ah tiens, bon, c'est mieux quand ça se passe comme tu nous l'as dit entre tes parents, Arthur. C'est vrai que c'est quand même plus sympa. Ouais. Qu'il y ait des bons rapports et que,
3: ouais,
7: tout monde soit, et que tout le monde soit d'accord. Mais bon, si ça dérange un peu Rachel, et moi je peux comprendre un peu Rachel, c'est.
0: Non, mais bon,
7: c'est
0: après.
7: C'est à toi de mettre le haut là, David.
3: Non, mais en fait, c'est à toi, David.
0: Ton ex aussi, elle t'appelle pour un oui ou pour un non, tu vois. L'histoire de la cafetière, c'est quand même le pompon, quoi.
7: La photocopieuse, c'est pas mal non plus. Hein.
0: Non, mais tu vois, ouais.
7: Non, mais c'est vrai, la photocopieuse, c'est pas mal. Il y a Myriam qui voulait réagir.
16: Ah, mais. Ouais.
7: Ouais, vas-y. Tu disais quoi, David?
16: Non, après la photocopieuse, c'est pareil. Rachel, elle me dit, mais elle peut pas aller à.
3: Ou
16: truc comme ça. Elle a raison, voilà.
7: Il ouais. y a Myriam qui voulait réagir. Vous pouvez nous appeler quand vous voulez. Hein, si vous voulez réagir sur un truc qu'on dit à l'antenne, n'hésitez pas. Pour le reste aussi. Hein. 01 53 40 30 20.
0: Ouais.
7: Salut Myriam. Salut Mimi.
18: Salut.
7: T'es dans le 31, toi, Myriam, c'est ça?
18: Ouais, c'est ça. Je suis à Toulouse.
7: Toulouse, super. Alors, tu voulais dire quoi par rapport à l'histoire de Rachel et David, toi?
18: Ben, moi, je suis full team Rachel, mais genre à 3000%.
7: Ah, toi aussi.
3: Parce que... Ah, t'as vécu le truc, toi.
7: Ouais, vous êtes plutôt
18: Rachel. Moi, j'ai envie le truc. <Tout à l'heure. rire> Exactement.
3: Ah, tu le vis encore, hein.
0: Non, mais là, le coup de la cafetière et des photocopies, là, il y en a plein que ça a fait basculer de.
3: Ouais, ça fait beaucoup.
0: Il y a eu un changement de
3: c'est
0: style.
3: Scandale.
7: C'est scandale. Ah, ouais.
18: Ça, c'est scandale. Il y a un moment donné, en fait, il faut arrêter, je pense, de se cacher derrière les enfants. Moi, je suis maman aussi.
7: Oui.
18: Donc, j'ai aussi un ex-mari. Il faut arrêter de se cacher derrière les enfants pour entretenir un lien qui n'a plus lieu d'être. Des messages
7: intempestifs.
3: Elle est vénère.
18: Non, mais en fait, je trouve que c'est une question de respect vis-à-vis de la personne avec laquelle on partage sa vie. Et je trouve qu'il y a des limites à s'imposer soi-même sans que ce soit cette pauvre Rachel qui, en désespoir de cause, a fini par envoyer un message à l'ex-madame, quoi. Et je trouve que c'est pas cool pour elle, quoi. Et je trouve que c'est dommage de l'avoir laissé s'embourber dans un truc comme ça, parce que je suis totalement d'accord avec Marie. En fait, quelque part, ça dénote d'un manque de confiance en elle. Mais le problème, c'est que c'est cette situation aussi. Alors, c'est vrai qu'elle est un peu jeune et tout, mais il n'empêche que moi, j'ai deux fois son âge. Et que c'est pas plus facile pour moi, quoi.
3: Ouais, ouais.
7: Toi, t'as
3: pourquoi,
7: ans,
3: toi, ouais, ça, toi tu vis quoi en fait c'est,
0: bah après, il y en a peut-être aussi qui disaient justement là, est-ce que la, l'ex, c'est la pas la haine qui se soit mis avec une meuf plus jeune, tu vois.
3: Ouais.
7: Qu'est-ce qu'on dit,
18: David ? Ouais, il y a peut-être de ça. Bon, après, David semble dire qu'elle se comportait de la même manière, même quand il n'avait pas de nana. Donc bon, ça c'est à voir, mais en ce qui me concerne, moi c'est des messages tous les matins. On s'est levé avec le petit, c'est super, on a fait ça, on a enfin, elle raconte sa morning routine tous les matins avec
3: mais
18: le gamin.
3: Mais toi Alex, elle a un mec ou pas?
18: Alors, elle en avait pas jusqu'à présent, et là, a priori, elle a trouvé quelqu'un. Donc, je pensais pouvoir avoir un peu de répit, mais bon, a priori.
7: Non, ça n'a rien changé.
3: Ah merde.
0: Elle l'appelle aussi quand elle a acheté une nouvelle cafetière.
18: Le coup des photocopies, non, mais le coup des photocopies, c'est du vécu. Et en fait, moi, ce qui me dérange aussi, c'est que c'est facile aussi de se cacher derrière la dame, mais monsieur David, à un moment donné, il faut aussi qu'il prenne ses responsabilités.
3: Voilà, c'est ce que je disais.
18: Si elle, elle est envahissante, c'est aussi à lui d'imposer ses limites. De trouver un équilibre pour que Rachel aussi puisse s'épanouir dans cette relation.
3: Ouais,
18: sinon,
3: trouver son, ouais, sa place.
18: Ben, sinon, c'est pas la peine. Elle a l'air quand même assez compréhensive et je veux dire, on ne peut pas évidemment vouloir une rupture ferme et définitive entre les parents d'enfants, enfin, des parents d'enfants. Mais il y a des limites quand moi personnellement, j'avais d'excellents rapports avec mon ex-mari. On était meilleurs potes, on partait en vacances ensemble, on faisait tout ensemble. Lorsque je me suis mise avec ce nouveau mec, ben, j'ai senti que ben, il était frileux à l'idée de voir
7: partir en vacances avec ton ex. Oui, j'imagine. Oui, je pense que c'est pas
5: moyen chaud.
7: C'est pas les meilleures vacances du monde, oui.
18: Non, mais et je le comprends en fait. C'est tout à fait normal. Donc j'ai compris qu'à un moment donné dans la vie, il faut savoir faire des choix et prendre une direction et aller droit devant et arrêter de zigzaguer quoi en fait. Parce que pour moi, c'est pas clair.
7: On sent que t'as vécu le truc et que t'es à fond dedans.
0: Ah ouais, c'est vrai.
3: Ce que je disais, ouais.
7: Donc David,
3: elle est dedans.
7: Ce qu'il va falloir faire.
5: Il faut mettre Léo là un peu.
7: Donc, David, il va falloir éviter de vexer ton ex. Parce que c'est mieux de le dire.
3: Mais calme-la, mais même parle avec son mec, comme vous entendez bien. Tu peux dire à son mec, ça te fait pas chier,
7: ça va vexer son ex, Marie. Moi, je pense qu'il faut juste avoir une discussion avec ton ex en lui disant, ouais, sois pas trop envahissante, j'ai ma nouvelle meuf, j'ai une nouvelle vie. Et
0: ta cafetière, je m'en bats les couilles.
7: Et voilà.
0: Et tes photocopies, alors je te donne une adresse. Il y a la papeterie du coin où tu peux les faire.
7: Qu'est-ce que t'en penses, David? Il va falloir que tu gères l'histoire, c'est à toi de gérer.
3: Ben ouais.
7: Et laisse pas gérer, surtout par Rachel.
19: Oui, c'est sûr. Ouais, non, mais c'est sûr, hein. Après c'est à moi de gérer et tout, c'est clair. Hein.
7: Ouais.
19: Mais après, il faut pas croire, hein. Je mets aussi quand même des barrières et tout.
7: Non, mais tu fais bien.
19: Le dire. Peut-être pas assez, c'est
0: ouais,
19: sûr.
0: Ouais, t'es pas assez, ouais, parce que tu vois, ce que tu nous dis, elle est encore quand même très très présente.
7: T'imagines, en mettant des barrières, elle est quand même très très très, comme tu le dis, Romano, très très très présente.
0: Ah,
7: t'imagines, si tu mettais pas de barrières, elle dormirait dans ton lit, quoi.
3: Ah bah, mais c'est ce que je disais pour le mec de ton ex, là, ça doit être aussi un truc chelou.
7: Bon, lui, il est content, lui, a priori.
3: Lui, il s'en fout.
0: Il est content, il va faire des déménagements, lui.
7: Voilà, il fait des déménagements.
3: Lui, il s'en tape.
0: Il manquerait plus que le mec commence à t'appeler. J'ai acheté un paquet de cigarettes aujourd'hui.
3: Bien.
19: Non, mais après, c'est vrai que c'est des relations assez spéciales parce que lui m'aime bien. Et limite,
0: non, mais après, vous pouvez bien vous aimer. C'est juste que.
3: Ah oui.
0: Pas, comme disait la demoiselle,
3: Myriam.
0: Mais oui. C'est juste par rapport à Rachel, tu vois. Tu peux comprendre que par moments, ça la gave un peu.
7: Bon,
0: juste arriver à mettre plus de distance, mais toujours à bien t'entendre avec, tu vois. C'est aussi bien pour les enfants et tout.
7: Bon, en tout cas, c'est à toi de gérer, David.
19: C'est que tu comprends en plus, hein. C'est vrai que.
7: Non, mais bon, mets-toi à sa place. Tout à l'heure, quand je t'ai posé la question, si t'étais à sa place, comment tu réagirais? Je pense que t'as pas répondu en disant, ouais, je sais pas trop, mais tu réagirais un peu comme Rachel.
0: Non, mais des fois, c'est
19: taper
0: sur le système.
7: T'aurais son ex qui est tout le temps à la maison. Bon, en tout cas, bon, c'est mieux quand ça se passe comme pour Arthur. Merci Arthur, d'ailleurs, du coup de fil. Hein.
3: Ouais, bisous Arthur.
7: Arthur, 18 ans, Chambéry. On te fait un bisou. Bisous à tes parents. Et puis, on t'envoie ton t-shirt Skyrock à la maison à Chambéry. Bisous.
19: Merci.
7: Salut Arthur. Et merci Myriam pour le témoignage.
3: Ouais.
7: Et les conseils surtout que t'as envoyé.
3: Bisous et bon courage. Hein.
18: Merci à vous. Merci Marie. Merci, je vous adore. Est-ce que je peux avoir mon t-shirt
7: oui.
18: Moi aussi?
7: On t'envoie à Toulouse. T'inquiète Myriam.
18: C'est cool. Merci, vous êtes au top.
7: Et Rachel et David, tenez-vous au courant de comment ça se passe pour la suite de l'histoire. Comment tu gères le truc, David, d'accord?
19: Mais écoute, je vous rappellerai d'ici quelques temps.
7: Quand tu veux.
19: Pas de
3: bah ouais, parle à ton ex comme
7: quand,
3: ça.
7: Quand tu veux. Des gros bisous.
3: Bisous.
19: Allez, ciao tout le monde. Merci. Hein.
3: Partez-vous bien.
7: Et salut au 64, au PA qui nous écoute.
0: Ouais.
7: Pyrénées Atlantiques.
0: C'est ça.
7: Alors que PO, c'est.
0: Pyrénées-Orientales.
7: Ouais. Très bien. Alors que PDC, c'est.
5: Papier de cul.
7: Non, Pas-de-Calais.
0: Ah ouais.
7: Bien tenté, Guigui.
0: Merde,
7: c'est pas mal.
0: Pas loin.
7: Et oui, on révise notre géographie. Pour bien démarrer le week-end sur Skyrock. Et pour bien démarrer le week-end. Pour bien démarrer le week-end, on a Pamela qui arrive. Bonsoir Pamela.
20: Encore bonsoir.
7: On va te donner les résultats du clash, tu les attends avec impatience, puisque j'ai vu que tu avais voté beaucoup.
20: Ah, moi j'ai voté Romano, oui.
7: Eh oui, t'as voté Romano, dis donc.
20: J'ai galéré à envoyer le message avec mes trois doigts, mais.
7: Mais ça ne
20: t'a pas envoyé quand même.
7: Bon, on est en train de draguer sur les réseaux, sur les applis de rencontre, on drague partout et on va voir si les pervers sont là. Tout à l'heure, l'objectif de Pamela, c'est arriver à séduire avant minuit.
3: Ouais.
7: Avant la fin de cette radio libre. Profitez bien, restez bien avec nous. C'est la plus

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5: Et ouais, sur Skyrock, on est là avec vous tous les soirs, la plus grande radio libre de France. Ça fait plaisir de démarrer le week-end avec vous.
8: Ouais.
5: Et avec Pamela qui arrive. Et dans un instant, j'ai les résultats du clash de la drague.
8: Ah, bien ça.
5: Je vous l'annonce. On m'annonce des résultats particulièrement serrés ce soir.
8: Serrés.
5: Qui va gagner le clash de ce soir?
8: C'est bon ça.
5: C'est Wayne, il m'a dit. Les résultats sont particulièrement serrés ce soir.
8: Ah, c'est bon ça.
5: Vous avez bien fait de voter. Restez bien avec nous. On parle également de double vie. On a eu Mehdi tout à l'heure qui nous parlait de son histoire de double vie. Vous avez déjà eu une double vie, ça doit être compliqué à gérer.
9: Ça doit être stressant.
5: Tu dois faire attention à tout.
9: Tu dois mentir à chaque fois, enfin laisse tomber.
5: Oui, c'est vrai que c'est pas simple. Tiens, on a une réaction qui arrive là maintenant tout de suite. C'est Dragov qui est en direct de Nantes et qu'on va retrouver avec nous. Dragov qui voulait témoigner par rapport à Mehdi et ses histoires de double vie. Salut Dragov.
1: Dragov.
10: Vous entendez bien là?
1: Pas du tout, on entend surtout le bruit de la voiture, voire de l'avion.
10: Désolé, je suis au travail, je suis avec mon camion là.
5: Bah salut à toi.
1: Là ça va mieux, t'avais les vitres ouvertes ou quoi?
10: Non, j'étais en CarPlay.
1: C'est mieux. On fait gaffe quand même de pas finir dans le ravin.
5: Ça on n'a jamais eu en direct.
10: Mon poids lourd il est bien.
9: On va éviter.
5: Oui tant mieux.
9: C'est quand même mieux.
5: Alors Dragov, toi, tu voulais nous parler de ta relation avec ta meuf parce que t'as une relation un peu spéciale. Explique-nous ce qui
10: t'a. J'avais.
5: Ah c'est fini.
10: J'ai choisi que ça soit fini. Ouais. Parce qu'en gros moi ma femme quand c'est marié pareil comme Mehdi on avait jamais rien fait avant par religion.
5: D'accord. Mais tu t'es marié à quel âge toi Dragov?
10: À 18 ans.
5: Ah putain ouais tôt. Donc t'as 28 ans. Il y a 10 ans à 18 ans tu te maries. Putain moi à 18 ans j'avais envie de tout sauf de me marier. C'est ouf.
10: Ah mais bon tu vois bien.
5: Non mais c'est bien.
1: Non mais toi tu t'es marié parce que t'avais grave envie de ken.
10: Non,
1: Ah ok, non, mais parce que tu parlais de...
5: Ah oui, t'attends le mariage pour faire l'amour, c'est ça.
1: Mais toi, t'avais pas attendu du coup.
10: Ouais, par religion, tu sais, pour les parents, tout, tu vois, c'est mieux quand même.
5: C'est quoi ta religion, toi, Dragov?
10: Orthodoxe.
5: D'accord, ouais, parce que t'es biélorusse, ouais, c'est ça, orthodoxe. Ouais. C'est comme les catholiques, mais un peu plus serré, on va dire.
10: Ouais, un peu plus serré.
1: Mais les curés, quoi, je sais pas si on dit curé, c'est ceux qui ont les chapeaux pointus, là.
5: C'est ça,
1: c'est que...
9: Ils ont des gros chapeaux pointus,
7: C'est pas curé, le mot, c'est quoi, déjà?
5: C'est prêtre orthodoxe.
1: Ouais, mais c'est eux, ils ont des chapeaux pointus, là.
9: Et pas le cul. Ah ouais, au passage.
5: C'est comme l'ami de Poutine, là, qui est le curé de Moscou, là, qui a des Rolex, qui vit dans le luxe, et qui a cette espèce de chapeau pointu.
9: Sur les tutus,
5: c'est un truc en or dessus, c'est ça.
8: Le mec est blindé.
5: Oui, il est blindé, lui. Et donc, vous êtes marié, et vous avez jamais fait l'amour avant?
10: Non. Non. Moi, ma femme, ça, en fait, pendant sa jeunesse, elle s'est fait violer, un viol assez sévère. Et en gros, avant de me marier avec elle, je le savais pas, tu vois.
5: Elle te l'avait jamais dit.
7: Ah ouais.
10: Non.
5: Elle n'avait parlé à personne. Elle avait gardé ça pour elle.
10: Bah, il y avait une plainte et tout, tu vois, mais moi, j'avais pas été mis au courant.
5: D'accord, ouais. Elle avait gardé ça pour la justice et. Elle avait pas trouvé le courage de t'en parler. C'est vrai que ça peut pas être facile plus. Hein.
1: Ouais, et puis bon, tu rencontres quelqu'un, c'est pas forcément le premier truc
5: que tu lui dis, oui.
10: Et en gros, quand on s'est marié le soir, on a fait. On a couché ensemble, quoi.
5: Le soir même, c'est marrant, hein. Tu dis, comme Mehdi tout à l'heure, putain, le soir même, vous vous mariez.
7: Direct, casserole.
5: Casserole,
7: ça y passe.
10: Bah oui. On apprend à se connaître pendant un an, j'ai faim, moi. Tu vois bien.
9: J'ai faim.
7: Mais du coup, le fait qu'elle ait eu des problèmes quand elle était plus jeune, elle a dû bloquer.
10: En fait, elle est traumatisée de ouf. Voilà, là, encore à l'heure d'aujourd'hui, hein, elle est encore traumatisée de ouf. Mmh. Et en fait, le soir où on a couché ensemble, j'ai vu, tu sais, qu'il y avait un truc de bizarre. Elle s'est mise à pleurer et tout. Ouais. Du coup, j'ai arrêté. Je lui ai demandé un peu ce qu'il y avait. Elle a pas voulu me dire tout de suite.
5: Ah ouais, là, t'as pas dit.
10: Et non, mais elle a fini par m'en parler.
1: Ah ouais,
10: et
1: parce que putain, t'as dû bloquer. Tu t'es dit, putain, la nuit de noces, ça promet, tiens.
10: Ah, je me suis dit, j'ai un chip du tonnerre ou.
5: Ah ouais, tu t'entendais un truc de fou. T'avais déjà fait l'amour, toi, avant ou pas?
10: Ouais, plusieurs fois.
5: D'accord.
10: Et en gros, tu vois, j'ai pas compris. Elle a pas voulu m'en parler direct. Quelques mois plus tard, elle a fini par m'en parler, parce que pareil, à chaque fois, en fait, qu'on avait un rapport, elle pleurait.
5: Ah ouais, t'avais jamais réussi à avoir un rapport sexuel avec elle complet jusqu'au bout.
10: Bah, ouais, pas jusqu'au bout, ouais, tu vois. Ouais. À chaque fois, moi, tu sais, je m'arrêtais, tu vois, et tu sais, j'essayais de parler avec elle.
5: Mais... Ah, tu vois pleurer, bah, tu vois pleurer ta meuf, oui, forcément, ouais.
10: Ouais, c'est compliqué, tu vois. Ouais. Donc, elle a fini par m'expliquer, et après, moi, je lui ai dit, ouais, mais tu vois bien, on est mariés, c'est-à-dire, ça va être toute la vie comme ça, tu vas pleurer. Moi, tu sais, je lui ai pas dit ça en mode reproche, tu vois, parce que j'arrive à comprendre, tu sais, je me suis mis à ta place.
5: Non, mais tel que tu nous l'as dit là, si tu l'as dit comme ça, ça passe, quoi.
10: Mais ouais, tu vois, je voulais au moins, tu sais, lui expliquer que, bah, soit on fait un truc, on essaye d'aller voir quelqu'un pour qu'elle puisse en parler ou un truc comme ça, soit, bah, ça va être compliqué. Et elle, en fait, à ce moment-là, voulait vraiment pas parler avec un psy ou n'importe quoi, tu vois. Du coup, moi, je lui ai dit, bah, moi, je te le dis honnêtement. Moi, je suis un homme, j'ai des besoins. Je vais pas passer toute ma vie à mettre trois coups et dès que tu pleures, j'arrête parce que bah moi, c'est ma femme, je l'aime, tu vois. C'est-à-dire, j'ai pas envie de l'avoir pleuré.
9: Oui, puis c'est pas très bien.
10: Je lui ai dit honnêtement, moi, franchement, je te dis pas que je vais te tromper avec la terre entière, mais en vrai de vrai, je pense que je vais aller voir d'autres filles. Parce que,
5: ah ouais, tu lui as dit cache ça. Oh,
1: putain, c'est un peu rude quand même.
7: C'est rude, mais c'est honnête.
1: Oui, ouais, mais bon,
5: c'est vrai. C'est vrai, quelque part.
1: Ouais, mais la meuf, elle est déjà traumatisée par le truc horrible qui lui est arrivé. Tu lui sors ça, bon, c'est sur plusieurs mois, mais faut qu'elle encaisse ça en plus, quoi.
9: Bah, c'est ça.
10: Ouais, mais bon. Je préférais le dire plutôt qu'aller faire mes trucs en douce et qu'elle l'apprenne, tu vois.
5: Oui,
9: c'est un choix.
5: Quelque part, il y a de l'honnêteté là-dedans.
10: Ouais. Ça veut dire au début, à son. C'est pas à s'en foutait, mais à comprenait en fait moi aussi ma position. Ah ouais, moi je comprends sa position, je suis pas bête, tu vois, je me doute bien que c'est choquant, surtout ce qu'elle a vécu elle, c'est vraiment hardcore. Du coup, elle a capté que bah moi en tant qu'homme, il fallait aussi, il y a un moment...
7: Et donc elle t'a autorisé?
5: Ah ouais, elle a capté, en fait, ça veut dire qu'elle t'a autorisé à aller voir ailleurs?
10: Elle m'a pas autorisé mot pour mot au début, parce que moi en fait j'allais voir que des putes, tu vois.
1: On va dire pas, qu'elle tolérait quoi.
7: Elle tolérait les putes.
10: C'est ça, vu que, en fait, moi, je voulais pas avoir une fille normale, tu vois. Moi, je payais une pute, je la défroyais et hop, je rentrais chez moi.
5: Ouais, en fait, c'était
7: pas une relation,
5: c'était juste pour,
1: c'était pour l'acte sexuel.
7: Ouais. Ouais, pour le sexe.
5: Ce que t'avais pas avec ta femme, en fait, bon, t'avais l'amour avec ta femme, t'étais amoureux, elle était amoureuse, tout ça, tu l'avais, ce que tu voulais, c'est juste niquer, quoi.
10: C'est ça, exactement. Ouais. Mais au fur et à mesure, en fait, elle-même m'a dit, mais t'en as pas marre de payer des meufs pour faire ça. Tu vois, mais le truc, c'est que si je vais voir une meuf normale, il va forcément y avoir une relation qui va se faire.
9: Ouais, c'est ça.
5: Ouais, des sentiments. Ouais.
10: C'est ça. Et elle m'a dit, bah, franchement, je préfère ça plutôt que. Non, même moi, au départ, j'ai pas compris.
5: Plutôt que t'aies baisé des putes.
10: C'est ça.
7: Ah ouais. Donc là, elle t'a autorisé au
9: verset.
5: Moi, j'aimais à la place de ta femme, je préférais que t'ailles baiser des putes plutôt que t'aies une relation.
10: Même moi, c'est
5: pareil. Qui peut approcher sur le sentimental.
1: Ça dépend. Si tu veux, en même temps, si t'allais bouffer toute ton osée chez les putes.
7: Ouais,
5: bon,
7: aussi.
5: Ah oui, qui avait plus rien pour vivre à la maison.
1: C'est peut-être ça.
5: T'as vu, on a prononcé le mot pute, Cédric s'est réveillé.
10: Une fois par mois.
1: Une fois par mois. Bon, ça va, t'es raisonnable.
5: Ah, j'ai entendu le mot pute.
7: Ouais, oui.
5: Quelqu'un m'a appelé.
7: Ouais, c'est ça, ouais.
5: Ah, le sujet est intéressant.
7: Ah, bah grave.
5: Et donc ta femme a toléré ça, mais elle est pas allée voir un psy, parce qu'on peut arranger ce genre de femme. Bon, ce qui lui est arrivé, j'imagine, c'est difficile à vivre.
1: Non, mais il y a plein de filles à qui c'est arrivé, elles arrivent à surmonter ce traumatisme, quoi.
5: Ouais, tu en parles avec quelqu'un, tu tombes amoureuse, et puis.
1: Ça finit par se débloquer, ouais.
5: Et elle, aujourd'hui.
10: Elle, c'était vraiment hardcore.
5: Et aujourd'hui.
10: Elle a été hospitalisée dans le coma et tout, c'est vraiment un truc.
7: Ah ouais, d'accord.
5: Ah, tu parles du viol qui s'est produit.
9: Oh là là.
5: Et aujourd'hui, ouais. Aujourd'hui, t'es toujours avec elle?
10: Là, aujourd'hui. Ah, bien sûr. Bien sûr, on divorce pas, nous. C'est pas possible, ça. Mais.
5: Oui.
10: Moi, depuis qu'on a eu notre enfant, il y a 6 ans, elle va voir un psy maintenant.
1: Et sexuellement, ça va mieux ou c'est.
5: C'est toujours pareil.
10: Bah, c'est pas un truc de ouf.
7: Mais est-ce que tu la trompes encore?
10: Non. Non, justement, en fait, après les putes, j'ai rencontré une fille dans la soirée d'un ami.
5: Ouais.
10: Et du coup, bah, on a bien accroché et tout. On a fini par coucher ensemble.
5: Ouais.
10: Il y a eu une relation qui s'est créée. Mais en fait, quand j'ai vu que cette fille-là commençait à être amoureuse vraiment, je me suis dit, ouais, c'est un truc de ouf.
5: Non,
10: moi, j'aime ma femme, ouais. En fait. Tu vois, même cette fille-là, elle savait que j'avais une femme, tu l'avais dit. Au début, ça la dérangeait pas, mais la première fois que j'ai couché avec elle, je lui ai dit, par contre, t'attends pas un truc de ouf, je vais finir par quitter ma femme ou je sais pas quoi. T'arriveras jamais, ma femme, c'est ma femme, je l'aime et.
9: Ouais, t'as été clair.
5: Non, mais c'est
1: puis elle a cru, ouais, la meuf, bon, comme souvent, elle a cru, elle a dû se dire, ouais, il me dit ça, mais je vais réussir à le détourner, que dalle.
5: Et ben
10: ouais,
5: non.
10: En vrai, je pense, mais dès que vraiment elle a commencé à me parler venir une semaine chez elle, parce qu'elle avait son appart, venir habiter une semaine chez elle et tout.
5: Voilà, tu te dis, ça va trop.

0: qui nous disent. Qu'est-ce qu'ils nous disent? Tiens, il y a Nanou, tiens, qui nous laisse un message qui dit le mec me dégoûte. Il y a de l'autre côté, il y a Sylvia qui nous dit moi j'arrive à le comprendre. En tout cas, il a été honnête avec sa femme, même si on peut pas cautionner le fait d'être cocu. J'aurais pas aimé que ça m'arrive. Magali qui nous envoie un message aussi. Bon courage à ta femme.
1: Cocu, mais quelque part elle est au courant, ouais. Donc tu sais elle est consentante. Hein.
0: Ouais. Mais est-ce que
1: il y a des couples libres, tu sais.
2: Ouais, c'est ça, elle tolère.
1: Ouais, c'est ça. Donc bon.
0: Et après, bon, toi, tu t'es toujours avec elle. Et au niveau couple, aujourd'hui, ça se passe mieux.
3: Bah, ça a toujours été super, notre couple. On s'entend super bien.
2: Il y a que le cul qui merdait, quoi.
3: Ouais, et même à l'heure d'aujourd'hui, hein, sexuellement, c'est pas le truc de ouf. Hein, c'est que du missionnaire. Voilà, c'est une fois par mois et encore. Ouais, c'est que du missionnaire. Mais en vrai, de vrai,
0: je préfère
3: me branler maintenant plutôt que.
1: Bah voilà.
3: Plutôt que mon fils il finisse par savoir que.
0: Que papa il fait cocu maman et qui rend maman malheureuse. Ok Dragov, mais il était intéressant ton témoignage. Merci d'avoir appelé en tout cas Dragov. Tu feras des gros bisous à ta chérie.
2: Bon courage, en lui souhaitant
0: bon courage. Et puis t'embrasses toute ta petite famille.
3: Ça marche, je vous remercie.
0: Bah, merci à toi, Dragov.
2: Bon courage.
0: Et ben la même.
3: Puis merci à vous hein, pour tous les soirs là. Moi,
1: et puis pourquoi pas vous essayez pas d'aller voir un sexologue tous les deux. Tu sais, ça pourrait peut-être aider.
3: Non.
1: Ah, elle veut pas.
2: Elle veut psy toute seule. Elle veut parler.
3: Ouais, elle veut psy toute seule.
1: Ça pourrait aider.
3: Ah oui. Ah bah c'est sa psy, elle s'entend bien avec elle et tout. Et
1: non mais bon, si ça lui fait du bien, c'est déjà pas mal. Hein.
0: Oui, puis c'est peut-être.
2: Bah elle, il faut. Hein,
0: elle arriverait peut-être moins à parler si t'étais là, en tout cas. Bah en tout cas.
3: Ouais, merci. en vrai, je sais pas, mais bon. Après moi, t'as vu, je m'en fous en vrai. Comme j'ai dit, je préfère me branler comme ça, au moins tout va bien.
0: Tu vois, Guigui.
1: Comme quoi, c'est pas mal.
3: En vrai, même pour elle, ça devait. Elle m'a autorisé parce qu'elle comprenait, comme moi, je comprenais sa position, elle comprenait la mienne. C'est pour ça qu'elle m'a autorisé.
0: Non, mais il faut beaucoup d'amour pour que elle ait réussi à supporter d'être cocu. Et puis pour que toi, tu sois encore avec elle aujourd'hui. Enfin bon, c'est ça. C'est quelque part une belle histoire de compromis par amour. C'est ce que nous dit Mister, 22 ans là.
2: Non, mais c'est bien.
0: Et que nous dit courage à elle.
2: Comme quoi, faut communiquer.
0: Bah en tout cas, soyez heureux tous les deux. Bisous, Dragov.
3: On l'est, merci. Salut. Ouais, bonne soirée à vous.
2: Bisous.
4: Excuse-moi, tu n'aurais pas un verre de vodka, s'il te plaît?
3: Non, je bois pas.
0: Eh bien, la vodka,
2: ah, bah, t'as tort. Ouais, mais je suis pas trop alcool fort, moi. Enfin, plus, en tout cas.
0: Ouais, enfin, ça dépend quand, on va dire.
2: Plus.
1: Pas ce soir, en tout cas.
0: Oui, pas ce soir. Non. C'est vrai, pas ce soir. Étonnant.
2: Eh non.
0: Bon, merci, Dragov. On t'envoie le t-shirt Skyrock à la maison à Nantes. On t'embrasse, Dragov.
3: Ça marche, merci.
0: Salut, mon poteau.
1: Ciao.
0: Et là, j'ai les résultats, ils sont là. Mais oui, les résultats du clash de la drague à vous donner. Dans un instant, on parle piercing. Est-ce que ça vous excite, les piercings, tout ça? Vous avez été très excité par Romano et Cédric, mais ça ne m'étonne pas.
5: Hein. Non, normal.
2: Ah, normal.
0: Très excitant, Cédric. C'est
5: toujours
0: le clash du vendredi soir et les résultats que vous nous avez envoyés. Enfin, vous avez voté.
5: Alors,
0: et les résultats que je vais envoyer là maintenant, je vais tout vous dire.
5: Alors,
0: qui a gagné le clash? On m'a dit que c'était très serré. Je vais donc découvrir avec vous, mais j'aime bien découvrir en même temps que vous. Qu'est-ce qui s'est passé dans le clash de ce soir? Alors,
5: je gagne là du coup.
0: Plus serré que prévu, en effet, pour le clash de ce soir.
5: Ah ouais?
0: Puisque
5: allez, annonce.
0: Romano et Cédric, vous vous êtes opposés l'un contre l'autre.
5: Ouais,
0: ce soir.
5: Ça, ouais.
1: Donc normalement, dans les résultats, c'est nous deux.
2: Ah ouais.
0: Ah ouais, sans déconner. Il y a un pourcentage pour Romano, un pourcentage pour Cédric.
5: C'est ça.
0: Le pourcentage de 66%.
5: Ah ouais,
0: c'est Romano.
1: C'est serré, ouais.
0: Romano, 66.
1: Ah si, quand même.
0: Cédric, 34.
5: Allez.
1: C'est serré, ouais.
5: Eh bien, t'es encore démoli.
0: Je pensais que ça serait moins serré que ça. Bravo, la team Cédric.
5: C'est pas serré du tout.
0: Bravo.
1: Je t'ai écarté le trou.
5: Allez, vas-y.
0: Exactement. Félicitations.
1: Merci, mes amours.
0: Et bien voilà.
1: Ça fait plaisir. Moi, je vous aime.
0: Moi, et voilà. Bon, bah, prochain clash.
5: Merci, ma team, quand même, je vous aime.
0: Prochain clash.
5: C'est pas grave, petite défaite, on verra.
1: Ce qu'il en reste, quoi.
0: Toute petite. C'est le match de la soirée sur Skyrock. Hein.
5: Allez.
2: Ouais.
0: Voilà. C'est.
1: C'est celui-là qui compte.
0: C'est le vrai match de la soirée, oui. Bon, qu'est-ce qu'on fait? Ah, on parle de piercing maintenant. Les piercings de Pika, elle veut se faire un piercing au clitoris. Comme c'est mignon, un piercing au clitoris. Bon, elle se pose la question, est-ce qu'elle doit le faire, tout ça? Est-ce que ça vous excite, les piercings? Personne n'est percé ici?
1: Non, pas du tout.
2: Moi, jamais. Je l'ai été, mais j'ai enlevé.
0: Si, t'es piercing aux oreilles.
2: Ouais,
0: percé aux orereilles.
2: À l'arrache.
0: Tu sais qui s'est déjà fait des Romano, des boucles d'oreilles, t'as eu toi?
1: Non, jamais, non.
0: T'as jamais fait?
1: Non,
0: t'aurais bien vu avec une petite boucle d'oreille.
1: Ouais, mais je sais pas, ça m'a jamais intéressé, franchement.
2: Un petit diamant.
1: Ouais, peut-être. Non, mais. j'aime pas trop en fait.
5: Dis-fou, t'as un piercing aux oreilles, non?
0: Bien sûr que non.
2: Hein?
5: Mais si, t'avais pas percé tes oreilles pour un truc de arrêter la cigarette, je sais pas quoi là?
0: Non, jamais j'ai fait ça moi.
5: Acupuncture, ça c'est.
0: Non, jamais fait ça. Karim, c'était percé les oreilles.
5: Ah ouais?
2: Ah oui, c'est vrai.
0: Oui, Karim, il avait une boucle d'oreille comme ça.
2: Ouais, c'est vrai.
5: Waouh. Wow. Ouais, il y en a qui s'en va bien.
1: Bah lui, ça lui allait pas.
5: Ah, il l'a enlevé.
0: Bon, là, on parle de piercing.

0: peu particulier.
1: Ouais.
0: C'est-à-dire
1: sur
0: le clitoris, c'est ce que t'as envie de te faire, Pika. Et ton mec, lui, il s'en fout. Ah, tu te le fais, ton mec,
2: Attention, au final, qu'est-ce qu'ils disent,
0: hein. Oui, c'est ton truc.
2: Ouais. Alors, c'est ton truc à toi. Hein.
0: Des réactions. Alors, on a Franck qui a déjà testé ça. Tu as un clitoris, Franck.
3: Hola. Hola tout le monde.
0: Oui.
1: Salut.
0: Alors, tu réagis, donc t'as fait l'amour avec une fille qui était percée au clitoris, toi.
3: Ouais, exactement. Ben, en fait, c'était, je sais pas, moi j'ai 32 ans, donc c'était à peu près il y a 8 ans.
0: Ouais.
3: Je m'étais mis sur Smax.
0: Ouais.
3: Et au final, il y a une fille qui vient me parler, etc. Moi, je lui ai fait comprendre direct que c'était pour du cul. Et elle m'a dit, en parlant vite fait un peu avec elle, elle m'a dit, moi, j'ai une chose que une fille sur 10 oserait faire.
0: Ah.
3: Alors, j'ai joué un peu aux devinettes et tout. Et du coup, ouais, et à la fin, ben voilà, elle était percée au clito.
0: Et toi, ça t'a excité ou tu t'es dit c'est chelou?
3: Ouais, moi ça m'a un peu chauffé.
0: Ça t'a un peu excité, d'accord.
3: Ouais, non, mais en fait ça m'a excité parce que c'était de la découverte. Je me suis dit, voilà, ça va pas me retomber demain, un plan comme ça. Donc,
0: est-ce que tu t'es dit, une fille qui fait ça, forcément elle est chaude ou ça peut aussi
3: un
0: jouer
3: peu, ouais, c'est vrai, un peu. Mais après, bon, ouais, un peu, ouais. Bah, elle est ouverte d'esprit déjà. Hein.
0: Oui.
3: Je veux dire, j'avais 22 ans, elle devait en avoir peut-être 24.
1: Ouais, ce que disait Diffoul, en fait, tu t'es dit, ouais, elle est un petit peu chaude et tout. Mais est-ce que ça t'a fait un truc vraiment physiquement quand vous avez.
3: Aucun.
0: Ouais, t'as rien senti.
1: Je me dis.
2: Mais quand tu l'as senti un peu ou même pas ou...
3: Ouais. Tu sens un peu, mais finalement.
2: Ouais, tu sens quoi, un anneau,
3: ça change rien. Tu sens rien, ouais, mais tu sens. Ouais, tu sens pas grand chose.
2: C'était un anneau ou une barre?
3: Elle, c'était un petit anneau, ouais.
1: Et t'as pas les poils qui rentrent dedans?
0: Mais les coupes.
2: Ah, genre ça se coince et tout.
1: Ouais, que ça
3: non,
1: peut se coincer.
3: Non, ouais, parce que de toute façon, d'une, j'étais rasé et tout, mais non,
1: ah, oui.
3: Non, parce qu'au final. Ouais, non, parce
0: mais
3: que.
0: Mais quand tu lèches, tu le sens.
1: Ouais, t'es pas emballé, hein.
0: Tu sens forcément le clito qui est percé quand tu lèches.
3: Ah, voilà, ben c'est le seul point, on va dire, positif. Ah, allez, à la limite, tu peux jouer un peu avec, tu vois. Toi, c'est là que tu vas. Qui va servir à quelque chose. À la limite, tu joues un peu avec.
1: Ouais, mais toi, tu joues avec, mais est-ce qu'elle kiffait justement
3: et
1: quand
3: elle,
1: tu touchais
3: voilà,
1: le.
3: Et elle, justement, elle, je pense que ça décuple à peine plus le bonheur. Mais voilà, si son mec, c'est un mauvais coup, ça restera un mauvais coup, quoi.
0: Ouais, alors quand même, des messages de prévention. Il y a l'harceleuse qui nous laisse un message et qui dit « J'ai une copine qui se l'est fait faire. Ça s'est infecté. Ça a été l'horreur pour elle pendant 3 jours. Pendant 3 jours.
2: Ah, super.
0: Une petite infection du clitoris.
2: En même temps, elle a dû se faire percer par un bon gars.
1: Non mais oui, quelquefois t'as une infection, même quand tu te fais percer l'oreille, tu peux avoir une petite infection.
0: Pika, je te dis, il faut faire attention. Hein. Il y a Richie qui s'est percé le gland aussi. Hein. Bouge pas, Franck. On a Richie au téléphone avec nous. Salut Richie.
4: Bonsoir l'équipe, ça va?
1: Salut.
0: Bonsoir. Richie, t'es en direct de Bordeaux, toi. Et t'as 29 ans, hein, c'est ça?
4: Ouais, c'est ça. Du coup, j'ai envoyé sur l'Instagram de Diffoul parce que j'arrivais pas à sur l'application.
0: Alors attends, on va mater l'Insta Morning de Diffoul, t'as envoyé, c'est ça?
1: Non, ou Radio Libre, peut-être.
0: Non, c'est Morning de Diffoul, oui.
1: Ok.
0: Alors, je vais regarder la photo de ton sexe avec plaisir, Richie. Merci tout à fait.
4: Et Cédric, fais attention de pas kiffer quand même.
0: Oh là, je suis sur l'Insta. On va lui montrer à Cédric.
2: Voilà, j'espère que c'est une photo où tu bandes.
5: Oh, bon.
0: Oui. Ah oui, c'est une photo où tu bandes.
2: Ah ouais, bah encore mieux, vraiment, tu sais y faire, toi.
5: Ouais.
0: Alors, Richie, on va découvrir ta bite en direct dans un instant, en direct dans le studio.
1: C'est
0: en
1: gueule de Guigui.
0: En direct sur Skyrock.
5: Je la trouve pas pour l'instant.
0: Ah, Guigui, cherche.
5: T'es sûr que tu l'as envoyé Morning de Diffoul?
1: Putain, il a dû l'envoyer à quelqu'un.
2: En fait, à mon avis, tu l'as envoyé parce qu'il y a des comptes. Puis il y a des comptes fans et tout. Il y a plein de comptes aucun rapport.
0: On va essayer de mater ta bite, Richie.
5: Si on y arrive.
0: C'est la seule.
5: Il y a quelqu'un d'autre qui est en train de la mater qui n'est pas du tout.
2: Ça, c'était pas prévu.
1: Ouais, mais tu vois, moi, je pense qu'un piercing au bout de la bite, ça fait plus de trucs qu'un piercing sur le clito.
0: T'as jamais eu Marie, un mec avec un piercing au bout de la bite?
1: Non, jamais.
0: T'aimerais essayer?
1: Non, pas spécialement. J'avais eu sur les tétons, je t'avais dit, mais.
4: J'ai les tétons aussi, moi.
0: Ah, t'étais percé les tétons.
2: Toi, t'es équipé.
1: Et t'es percé. D'où est-ce
4: que. Percé à la langue, aux tétons, au pénis.
0: Et ça vient d'où? Ça vient d'où ce kiff de se faire des piercings partout?
2: Ouais.
4: Bah, en fait, de base, c'était parti sur un délire, et après, j'ai kiffé le délire, et après, ben. Je voulais aller plus loin.
1: Un peu comme les tatouages.
2: Ouais, moi, j'ai le trou du cul qui est troué.
0: Ça, c'est normal, Marie, c'est pour chier.
1: Ah, okay. J'espère que tout le monde, parce que sinon.
0: Oui, sinon, après, ça explose.
1: C'est un peu compliqué.
2: Mais personne ne muque comme moi.
0: J'espère.
1: Ah bon?
0: Voilà. Bon, bah écoutez,
4: j'ai envoyé sur Diffoul.
2: Ah, là, là, quelle horreur.
0: Ah, ça y est, là.
1: Ah, ouais,
2: oh putain, mec. Ah non, mais c'est pas toi, ça.
1: Ah
2: non, ouf.
5: Non, non, ah, ça c'est un toi. Autre.
2: Ah, j'ai eu peur, putain. Ah, mais
5: ça c'est David.
2: Ça c'est David, ouais.
0: Ah,
2: ouais.
0: Ah non, c'est pas toi, parce que
5: David et Charlène, lui il en a 4.
0: Décrit.
5: Aïe, aïe, aïe. Bah, il y a. C'est une horreur.
0: En fait, il a une barre.
5: C'est le terme.
0: Il a une barre qui rentre dans l'urètre, autrement dit dans le trou de la bite.
5: En fait, on dirait une aiguille. Il y a 4 boules, il y a 2 boules de chaque côté, des petites boules en fer.
4: Ah ouais, c'est un projet que j'aimerais faire moi aussi.
1: Ah non, mais non, mais non.
5: Et il y a un autre bordel qui est dans l'urètre, je sais pas trop ce que c'est, on voit pas trop. C'est une horreur.
0: C'est une barre, quoi.
5: C'est une horreur.
2: C'est une horreur. Ouais.
1: Toi, j'ai pas de bite, ça me fait mal.
0: Ah ouais. Non, on a pas reçu la tienne. Non, heureusement que c'est mais pas non, la tienne.
5: On l'a toujours pas reçu, Guigui.
2: Non, toujours pas. Hein. Non, mais voilà, sur le WhatsApp de la Radio Libre.
4: Radio Libre Difool.
2: Ah, sur Instagram, ouais. Attends, alors envoie au Morning de Difool.
5: Ouais, t'as des histoires pour
4: moi.
2: Ouais, ouais, on va faire simple. Parce qu'on a pas tous les comptes, c'est un peu une galère.
5: Il y a 800 comptes.
2: Ouais, je te jure, il y a trop de comptes. C'est des comptes de partout.
0: On a des comptes, mais c'est un truc de ouf. Vous imaginez pas le nombre de comptes qu'on a, c'est tellement.
2: Et fais gaffe, il y a plein de fakes, donc bien le compte certifié.
5: Ah ouais, c'est
2: ça. Tu vas envoyer ta teub à un mec que tu connais pas, c'est chiant.
1: Ouais, oui, vite.
5: Voilà, sinon je te donne mon numéro perso.
0: Morning de Difool.
2: Morning de Difool, ouais.
0: Ou alors il y a Cédric qui t'envoie son numéro perso là.
2: Et non, tu
1: voudrais en faire d'autres là, des piercings ou pas? Parce que là t'as fait langue, téton.
4: En fait, j'aimerais bien faire l'autre côté en fait. Là en fait j'aimerais faire une croix. Et ou sinon je me
0: sur la bite.
4: Le haut du blanc.
2: Oh,
4: ouais, sur la bite, ouais, bien sûr.
0: Ah bah une croix sur la bite, Guigui, ça peut t'intéresser.
2: Non, casse-toi sur la
0: croix. Ah bah tu vois, regarde.
2: Mais t'es un malade, toi.
0: J'offre ma bite au petit Jésus.
4: Moi, j'ai fait un, j'y amène.
0: Et Jésus pour Noël, offre-moi une petite croix.
5: Et c'est David là qui nous a envoyé là avec sa bite qui est ravagée par les piercings.
0: Ravagée, c'est le mot.
2: Ouais, c'est le terme.
5: Et je dis, il me dit, ça fait pas mal, Romano. Ah bah écoute, tant mieux. Il manquerait plus que ça, tiens.
0: T'as eu mal, toi, Richie?
4: Ah, mais moi j'ai hurlé la mort.
0: Mais le mec il triture la bite pendant combien de temps pour faire le piercing?
4: Ah, c'est assez rapide. Hein. Il te dit inspire, respire.
1: Il te tire la bite.
2: Il a pas mis de pique.
1: Il y a aucune nana que ça a choqué en voyant ton zizi comme ça?
4: Ah, si, il y a des femmes, ils m'ont dit, mais t'es malade.
5: Tu es malade?
4: Et du coup, je leur dis, écoute, t'es quoi? Essaye, t'aimes pas, je le retire. Et en fait, je le retire jamais.
0: Non, mais bon, ce qui est bien. Le truc positif, c'est que tu peux quand même le retirer.
2: Attends, j'ai reçu une photo. Eh, c'est Richie, ton compte?
0: Oui.
4: Oui, ça.
2: Ouais, tiens, regarde.
0: Ah ouais, c'est comme si t'avais un... Quand on regarde de loin, c'est comme si t'avais un grain de beauté noir enfoncé dans la bite.
5: Ah, c'est spécial quand même.
0: Ouais, c'est spécial.
5: Ah, ça te dégoûte.
0: En tout cas, attends, fais voir, tu l'as mis où? C'est pas dans le trou, hein.
1: Ouais. Ça me dégoûte.
0: C'est à côté du trou.
1: Non, en fait, ça traverse.
0: Non, ça traverse le trou.
2: Ça fait une bille noire, en fait.
0: En fait, ça traverse le gland.
1: Vomis pas.
0: En tout cas, il y en a qui se régalent, c'est Cédric. Ah ouais, putain, c'est
2: tatouage, c'est tatoué au-dessus de la bite.
1: Ah, tu t'es tatoué.
2: Ouais, t'as un tatouage au niveau du
1: pubis. C'est quoi ton tatouage?
4: Oui, oui. C'est marqué la vida es un sueño. Ça veut dire la vie n'est qu'un rêve.
2: Un rêve, ouais.
0: Cédric, il a tout remarqué. Je peux dire qu'il a. Moi, j'ai même pas vu qu'il y avait un tatouage. Cédric, il a tout vu.
1: Ah, c'est vraiment.
0: Là, il y a un tatouage, il y a des grosses couilles en dessous. Et il y a un gros gland.
2: Voilà, du fou, il est jaloux.
0: Il y a une grosse tub. Eh bien, écoute.
4: Et là, je vous envoie le piercing, là, pour voir à quoi ça ressemble.
5: Ah, quand il est pas installé?
4: Non, le vibrant.
1: Le vibrant.
4: Pour envoyer Marie.
1: Ouais, parce que ça me.
0: Ah, Marie, ça travaille, ça aussi.
1: Ouais, ça me travaille. Bah, je savais pas que ça existait.
5: Ça me travaille la chatte.
1: Non.
4: Et je peux le mettre aussi à la langue. Parce que je pensais à la langue, du coup, je peux aussi le mettre à la langue.
0: Putain, t'as des personnes.
4: Donc quand je lèche, je peux le mettre. Et quand je pénètre, je peux le mettre. Donc c'est double.
5: Ouais, mais après, faut le laver parce que t'as la langue qui l'habite, non?
0: Oui, c'est ça, ouais.
4: Non, mais avant, c'est ma bite,
2: Romano. Ah, mais y a pas de problème. Tu fais comme tu le sens. Attends, t'as envoyé une photo sur le compte du Morning. C'est quoi? C'est le piercing enlevé? C'est quoi exactement?
4: Ouais, c'est pas seulement enlevé.
2: D'accord, ça ressemble à une espèce de mini marteau. C'est hyper long. C'est hyper long ce que t'as dans la tube.
5: Ah, ça, c'est le truc vibrant, ça?
1: Ouais, c'est ça.
5: Le truc en ferraille, là?
2: Ah, putain, wow.
4: Ouais, ça.
0: Ouais, c'est hyper long parce qu'il a un gros gland, donc forcément.
2: Ouais, c'est ça, donc c'est très très long.
1: Non, mais ça doit être pas mal.
5: Mais ouais, c'est la taille d'un Doliprane 1000, ouais.
2: Ah, ouais,
0: c'est ça.
2: Avant ça dans la teub, putain la gueule.
0: Bah tiens, regarde, moi j'aimerais bien essayer, tiens, il y en a qui...
2: Ah ouais, non,
0: après il y en a beaucoup...
1: Mais pour le point G, ça va pas...
5: Ah moi aussi j'aimerais bien essayer de prendre ça dans
2: ça va.
4: La femme, elle kiffe quand je suis sur elle ou quand elle est sur moi. Vous savez, je suis allongé, elle est assise sur moi.
0: Marie, t'as un mec qui sort sa teub et tu vois qu'il a une teub comme ça te bloque ou pas?
1: Je serais un petit peu surprise.
0: Mais ça t'empêche de faire l'amour?
1: Non, ça m'empêche pas de faire l'amour.
0: Bon, tu vois.
1: Surtout essayer ce truc-là.
4: Elles ont peur, mais après les femmes, elles veulent tester, elles se disent, mais c'est rare, tu vois.
1: Ah, c'est ça,
5: les coquines.
0: Ça, c'est rare. Bon, moi, je préfère rester avec mes tatouages. J'en ai 5 sur le corps. Et je vais faire le 6e, très bientôt, là.
5: Ouais, mais l'avantage qu'il y a, c'est qu'un piercing, tu peux l'enlever si t'en as marre.
0: Ouais, le tatouage, ouais, tu peux pas.
5: Bon, le tatouage, tu peux, mais c'est plus compliqué, on va dire.
0: Après, putain, ça doit faire. Waouh, ça doit faire mal cette histoire. Merci, Richie, en tout cas, du témoignage. Et merci des photos. Cédric, te remercie, vraiment.
2: Bah, t'inquiète, j'ai transféré à du full.
0: Merci aussi du coup de fil, Pika. Et puis merci, Franck.
3: Merci à vous.
0: Et Pika, réfléchis bien, il va pas le faire chez n'importe qui, hein, parce qu'on a eu pas mal de messages. Ouais, mais pas chez. Ouais, ah, Franck, il est chaud là. Mais pas chez n'importe qui, parce que c'est quand même ta minette et il faut faire attention. Merci en tout cas.
1: C'est clair.
5: Non, mais s'il faut faire, s'il faut se renseigner, tu sais, sur réputation, si tu connais déjà des gens qui se sont fait percer, ouais, bon, pas forcément le clito, mais tu vois, d'autres endroits, c'est comme partout, tu sais, il y a des gourbis, quoi.
1: Ouais, ouais.
0: Bon, t'as merci.
4: Il y a des personnes spéciales, hein, pour percer une génito.
0: Ah ouais? T'imagines, il y a des mecs, ils passent leur temps à percer des clitos et à percer des bites.
5: Ouais, après, je suis pas sûr qu'ils en percent à toute patate non plus.
0: C'est quoi ton métier? Bon, moi, je perce des bites et des clitos.
1: Ouais, normal.
5: C'est cool.
0: On t'embrasse, Richie, on t'envoie ton t-shirt Skyrock à la maison à Bordeaux.
1: Bisous.
0: Merci. Pika à Paris, t-shirt Skyrock. Et Franck à Nice, le t-shirt Sky, on t'envoie ça aussi. Salut les potos, ciao.
4: Bisous, ciao.
0: Et salut Pamela.
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0: Et on va terminer dans la sensualité totale. Bonsoir Pamela.
5: Bonsoir tout le monde.
0: Bonsoir.
1: Quelle voix.
0: Mais oui, quelle
7: salut
0: voix.
7: Salut beauté.
0: Quel corps, mais c'est exceptionnel.
5: C'est magnifique.
7: C'est énorme.
5: Alors, admirez la bête.
0: Regarde, Samy t'amène quelques photos.
7: On tiens, a moi j'en ai choisi un pour toi même.
0: Oh, il t'en a choisi, dis donc.
7: Ouais. Je suis un peu ton, tu sais, ton, je sais pas comment on dit, le mec qui, voilà, ton coach.
5: Ton proxénète.
7: Ton proxénète.
1: Arrête.
0: Qu'est-ce qu'il a choisi, ton proxénète?
7: Alors, je t'ai choisi Olivier.
0: Olivier, tu en as de la
7: charmant
0: chance.
7: Monsieur, relativement beaucoup excité.
0: Oh. Donc le
7: principe, pour la peine.
0: On a dragué sur les réseaux là depuis tout à l'heure. Et maintenant, on les appelle. Attention, silence, un peu de silence.
7: Allez.
0: On les appelle et Pamela, tu dois les séduire avant la fin de cette radio libre. Attention, go chez Olivier.
8: Allô?
5: Allô, allô?
8: Allô, ça va?
5: Ouais, ça va et toi?
8: Ouais, elle est partie, ton côté.
5: Ouais, elle est partie, ouais. T'es à poil là?
8: Oui.
5: Ah, j'ai envie de me caresser rapidement, moi.
8: Ah, vas-y, caresse-toi. Ah, t'as vraiment envie?
5: Ouais, dis-moi des choses. Tu me ferais quoi, là, si j'étais à côté de toi?
8: Ah, je te lécherais.
5: Ah, ouais, j'adore.
8: Ah, j'aime bien te lécher.
5: Ah, vas-y.
8: Ah, je te lécherais ta chatte. Ouais.
5: Vas-y, Olive.
8: Ah, oui.
5: Ah, vas-y. Lèche-moi la molette.
8: Ah oui, elle est bonne. Ah, tu dois être mouillée.
5: Ah ouais, je suis humide, j'ai les doigts trempés là. Ah, oh, vas-y, à fond là.
8: Ah oui, la langue enfoncée là. Aspire ton clito.
5: Ah, vas-y, Olive.
8: Ah oui.
5: Aspire mon clito. Il est tout à toi.
8: Ah oui, je te lèche le cul en même temps.
5: Ah
8: oui, j'enfonce tes doigts.
5: Ah ouais. Tu veux que je te doigte le cul?
8: Oui.
5: Ah bah allons-y, je te doite le cul.
8: Ah oui.
5: Ah toi, t'as un chaud toi, Olivier, toi.
8: Ah oui.
5: Ah, c'est quoi ta position préférée?
8: La levrette.
5: Ah, tu veux que je me mette à quatre pattes?
8: Ah oui. Ah,
5: allez, je me mets à quatre pattes.
8: Ah.
5: Allez, viens.
8: Ah, t'es chaude.
5: Ah, viens dans mon...
8: Ah,
5: dans
8: oui.
5: mon vagin.
8: Ah oui.
5: Ah.
8: T'as
5: fini?
8: Non, continue, caresse-toi.
5: Je me doite.
8: Oui, claque-toi les fesses.
5: Ah ouais, tu veux que je me doite le cul?
8: Oui.
5: Je me mets trois doigts.
8: Ah oui.
5: Trois doigts, de toute façon, je peux pas plus.
8: Oui. Ah,
5: ah, ça te plaît?
8: Ah oui.
5: T'as le gland bien rose?
8: Oui.
5: Ah
8: oui.
5: Ah, ça jouit?
8: Ah, presque.
5: Allez, vas-y. Vas-y, à fond, branle-toi fort. Je veux t'entendre te branler fort, Olivier.
8: Ah, oui.
5: Ah, vas-y.
8: Ah,
5: allez.
8: Bon. Ah, t'es une bonne salope.
5: Ah, ouais.
8: Ah,
5: salaud,
8: oui.
5: Olivier.
8: Ouais.
5: Ah, salaud, tu sais me faire du bien, toi.
8: Ah,
5: oh,
8: oui.
5: T'as un chaud de la bite.
8: Oui.
5: Ah, ouais.
8: Respire. Claque-toi les fesses.
5: Ah, ouais.
8: Claque-toi les chattes.
5: Encule-moi, Olivier.
8: Ah oui, tu veux ma grosse bite dans ton cul.
5: Ah ouais, vas-y.
8: Ouais, mais t'es une grosse salope.
5: Ah, je suis une salope.
8: Ah.
5: Je suis Pamela la salope.
8: Ah oui.
9: Et toi, t'es ouais. Olivier, le salaud.
10: Ah oh, oui, je suis un gros salaud.
11: Je suis la plus grosse salope du 9-3.
10: Ah, ah oui, c'est bon ça.
9: Ah, c'est bon, vas-y.
10: Allez.
9: Ah, t'es dans mon cul et je le sens bien.
10: Ouais.
9: Ouais.
0: Oh, le mien aussi.
9: Ah. Ah. Ah. Vas-y, salope.
10: Ah, j'aime ça.
9: Ah, ouais, bah, ouais,
0: bah.
9: Bah, c'est bon là ou pas là? Parce que bon, je commence à fatiguer là.
10: Ah, ouais.
9: Ah, ouais, bah, je suis dans la mode, je suis modéliste.
10: Ah. Ah, merci.
9: J'arrive de New York.
0: Merci. New York City.
9: Le Bronx, mec.
0: Ah, je crois que c'est bon, là. Non, mais attends, lui on passait la nuit bon, avec. Le mec, il allait se branler pour.
9: On va se branler.
1: Ouais, ça y est.
9: Ça va bien au bout d'un moment.
0: Bah oui.
7: Attends, Olivier, on s'astique un peu.
0: Bon, nous, on a d'autres choses à faire. Hein. Bon, passez un bon week-end. Restez bien sur Skyrock tout au long du week-end. Le son de Sky. Un bon week-end qui démarre lundi matin. On se réveille avec vous dès 6h.
11: Ouais.
0: Le bon week-end démarre avec Skyrock. On vous fait des bisous. Éclatez-vous. Prenez soin de vous. Et revenez en pleine forme.
11: Évidemment.
0: Eh bien, dès lundi matin. Et lundi soir dès 21h pour la radio libre.
1: Yes.
0: Demain matin, il y a le morning best.
11: Eh yes. Oui,
0: ah,
11: oui,
0: pas
11: oui.
0: Oublier. Faut réveiller Skyrock entre 6h et 9h. Bon, des bises. Et à lundi. Ciao.
1: Bon week-end.
11: Ciao.
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13: Seul à vous dire, c'est Bertie,
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0: T'es à côté de Lens, tu fais quoi dans la vie, Kevin?
13: Eh ben, écoute, ça tombe bien, vu que j'ai pris ma retraite. 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
7: Ah, mais t'es à l'armée, non?
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7: Ah, mais c'est les mecs de l'armée, Repenor.
0: Ah, bah, tôt. Alors on dit quoi? On dit repos, là, c'est ça?
13: Ah, bah, alors là, c'est rompé.
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0: Et c'est parti, coup d'envoi de la nocturne juste après la radio libre de Difool. C'est comme chaque vendredi soir, la nocturne. C'est aussi sur l'application Skyrock, sur le skyrock.fm. Et ce soir, on va se régaler avec une première partie. Que des nouveautés, vous le savez, on va attaquer avec l'album de Tiakola dans un instant, magnifique album. D'ailleurs, Tiakola, dimanche soir, on fait un Planète Rap exceptionnel entre 20h et 21h avec Tiakola sur Skyrock. On va écouter l'invité de Planète Rap cette semaine qui nous a régalé aussi. Freestyle de 11 minutes qui est disponible sur la chaîne YouTube de Skyrock. Là, on écoutera un de ses morceaux, c'est Tiffé Poussette pour attaquer. Puis, dans la deuxième partie de la nocturne, vous le savez, j'aime bien l'actualité. L'actualité nous replonge parfois sur certaines années. Nous partirons donc, je peux déjà vous le dire, dans la deuxième partie d'émission sur l'année 2008. Alors pourquoi l'année 2008, vous allez me dire? Parce que vous l'avez entendu aujourd'hui, et puis même d'ailleurs pas depuis aujourd'hui, le pape est arrivé. Et dernière grosse visite d'un pape pendant 3 jours, en France 3-4 jours même, c'était en 2008. Alors il y en a eu d'autres qui sont passés, hein. Il y a eu 2023, il y a eu la Corse, il y a eu Marseille, mais vraiment une longue visite comme ça. 3-4 jours, c'était en 2008. Donc direction l'année 2008, ce sera dans la deuxième partie de la nocturne 100% rap français tout à l'heure pour la session classique. Mais là on attaque avec Tiffé.
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gros son hein, de Tiakola, TVLM, Noche Kuruna, juste avant, sur l'album de Tiakola. Et voici Soso Maness, et le morceau qui s'appelle Vent d'un vieil, sur son projet Rescapé, dispo sur Netflix.

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0: nouvelle mixtape Monsieur Loyal qui est disponible. Monsieur Loyal. Morceau enfant du bloc à l'instant.
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0: Gros projet aussi qui vient de sortir. Scylla, Furax, Barbarossa et Isha sur ce morceau. Ça s'appelle Horizon et le projet c'est Jungle Noire. C'est la nocturne 100% rap français, la nocturne de Planète Rap.
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0: demi-portion. Le morceau s'appelle Demi-mot, c'est dispo. La nocturne 100% rap français, que des nouveautés. Et puis tout à l'heure, direction l'année 2008, dans la session classique de la nocturne.
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0: Accrochez-vous là. La Mano 1.9, Gazo, sur la bande-son du film Kraken. C'est maintenant.
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1: La nocturne, c'est une nouveauté. Beaucoup de nouveautés. Et ce garçon s'appelle Senna. Morceau survivant dans la nocturne. C'est 100% rap français.

0: plaisir de te recevoir, Ice. Merci encore d'être là parmi nous. En off, tout à l'heure, tu nous disais un truc super intéressant, c'est que la célébrité, c'est un sorte de manoir. Ceux qui sont à l'intérieur rêvent de sortir, et ceux qui sont à l'extérieur rêvent d'y entrer.
1: Exactement.

0: Ice MC. Nouveau Ice MC.
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0: Avec ANS qui vient de sortir son projet. Le morceau s'appelle Ma Finals dans la nocturne 100% rap français. Nouveauté.
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0: baisse. Avenue, c'est dans la Nocturne 100% rap français. On va attaquer la session 2008 des classiques de la Nocturne. Ça arrive, mais juste avant, écoutons une autre nouveauté dans la Nocturne 100% rap français.
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0: Et c'est évidemment ce petit gars du 6-9 qu'on aime beaucoup, l'Allemand. Et le morceau tempéré dans la Nocturne.

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1: Et il nous reste monsieur Belpola. Vous allez faire remarquer que dans une finale de Coupe du Monde, ces gestes-là n'avaient pas de raison d'être. Emmanuel Petit pour frapper le premier corner pour l'équipe de France.
2: Corner 23, il vient frapper.
3: Allez, c'est le meilleur.

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0: Rappelle-toi, c'est la nocturne de Planète Rap, comme chaque vendredi soir. Morceau d'Ibson à l'instant. Et la nocturne, ça continue, bien sûr. Dans un instant, il y a la session classique aussi qui se prépare.
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0: Nouveauté, Chérie Paille, Bira Kame, maintenant dans la nocturne.

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0: c'est la nocturne de Planète Rap avec des nouveautés.
1: Non. The Fa. Certainement pas. À nous Zone... de faire en sorte qu'il ne soit pas mort en vain. Les héros ont tous connu une fin tragique. C'est à nous, les vivants, de reprendre le flambeau.
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0: Quelques nouveautés encore avant de basculer au classique de l'année 2008. Ça arrive juste avant ces Zbig.
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0: Tiens, j'avais jamais pensé à ça, c'est pas mal. Tête de pan.

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0: Richard Mille, 035. C'est cher quand même. C'était Mousquia dans la nocturne 100% rap français. RM 035, allez, un dernier son. Non, allez, deux derniers sons et on passe au classique.
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0: D'abord Cogneur, après Tiakola avec Théodora. Le double T, ça arrive.
2: Voilà.
0: Morceau qui s'appelle La Nocturne d'ailleurs. Très joli clin d'œil. Cogneur.
2: Voilà.
0: Les cocos des cocos.
2: Voilà. Voilà. Voilà. 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Voilà. Voilà. 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
2: Allez, grand temps d'attaquer les classiques. Direction l'année 2008. Que des morceaux de l'année 2008. Et on commence par Deux Rois Sans Couronne, Salif et Nesbill. Ça arrive juste après.

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0: On est en 2008 ce soir dans les classiques de la nocturne, 100% rap français. Quel grand morceau de Salif. La rue à l'instant sur l'album Prolongation. Je disais des rois sans couronne comme Salif, comme Nesbill. C'est vrai que c'est des artistes à la plume magique. Ils n'ont peut-être pas eu les disques d'or, de platine, de diamant qu'ils méritaient. Mais on les écoute maintenant dans la nocturne. 100% rap français.
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0: Voici justement le morceau Roi sans couronne. N2S Nesbill.

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2: 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Rap Game. ROH2F, on est en 2008, ce soir dans les classiques de la Nocturne.
3: Bonjour à tous et bienvenue sur la Rapline pour une édition exceptionnelle.
2: Salut Olivier.
3: Et je pèse mes mots. En effet, nous sommes sur le tournage du clip de Rap Game, le clip du cauchemar du rap français, le repris de justesse, l'auteur de Progress, celui qui écrase la concurrence sur le net et le terre-terre. J'ai nommé bien évidemment ROH2F. Alors attention, c'est Rof, c'est Rap Game et c'est sur la Rapline.

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2: 2008, c'est aussi Arabian Panther, le projet de Medine. Et ce morceau qui s'appelle Self-Défense. On est en 2008, c'est les classiques de La Nocturne ce soir.
3: 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Je ne prêche pas la haine. Je prêche l'amour. Je ne vous parlerai pas si je ne vous aimais pas. Je ne prendrai pas de risque pour vous si je ne vous aimais pas.
4: La panthère a été choisie comme emblème parce que c'est un animal noir et magnifique qui n'attaque pas, mais se défend férocement.

0: Hitler.
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1: Sur cette terre.
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1: À être des hommes.
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1: Sur cette terre,
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1: toute chose que nous avons l'intention de faire exister, tous les moyens nécessaires.

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1: Alors vous allez me dire, c'est un morceau qui est sorti fin 2007, mais il était sur l'album À l'ombre du show business, sorti en 2008. Puisqu'on est en 2008 ce soir dans les classiques de la nocturne, voici Kerry James, Combat continue par 3. Et ça, préparez-vous, ça fait mal. Mettez bien fort dans les bagnoles, à la maison, où que vous soyez, monsieur Kerry James.